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2: Bonjour à tous, à la une de l'actualité, le ministre de la Justice, Gérald Darmanin, lance la revue de 70 000 plaintes concernant des violences sexuelles sur mineurs. Les procureurs ont jusqu'au 14 juillet, soit un mois, pour réexaminer l'ensemble de ces dossiers. Une décision prise à cause des dysfonctionnements visant le meurtrier présumé de Liana. Il fait l'objet de 9 procédures en tout. Des mobilisations citoyennes ce soir en France, plus de 150 après la mort de Liana. C'est à l'appel de plusieurs collectifs et de plusieurs associations. Virginie Quiénon.
3: Oui, le rendez-vous est donné ce soir à 19h devant le ministère de la Justice et devant plusieurs tribunaux partout en France. À l'origine de cet appel, la réalisatrice Andrea Bescon. Elle dénonce sur les réseaux sociaux les défaillances judiciaires dans les affaires de violences sexuelles sur mineurs. Les organisateurs réclament une meilleure prise en charge des plaintes. Et dans les tribunaux, le ministre de la Justice doit réunir ce matin tous les procureurs généraux à la chancellerie. Le garde des Sceaux veut rappeler aux magistrats les consignes de fermeté et de priorité dans le traitement de ces affaires de violences faites aux enfants.
2: Merci Virginie. Les associations seront mobilisées sous le slogan « Je suis Liana ». Un hélicoptère dont la gendarmerie s'est écrasé hier après-midi dans la forêt de Bray-Saint-Aignan dans le Loiret. 3 gendarmes se trouvaient à bord. Le bilan est d'un mort et 2 blessés graves évacués vers le CHU d'Orléans. L'appareil participait à une opération de recherche pour retrouver un adolescent disparu. Une enquête est ouverte. Jean-Luc Mélenchon lance officiellement sa campagne pour la présidentielle de 2027. Lors d'un meeting à Saint-Denis, le leader insoumis a présenté ses grandes priorités, planification écologique, réforme de la sécurité sociale et lutte contre la criminalité. Il promet aussi une autonomie renforcée pour la Corse et l'indépendance pour la Nouvelle-Calédonie. À l'étranger, l'armée israélienne a annoncé avoir frappé plusieurs cibles militaires dans l'ouest et le centre de l'Iran après des tirs de missiles iraniens contre Israël hier soir. Israël a fermé ses écoles pour aujourd'hui. L'Iran menace de nouvelles attaques. Il a fermé son espace aérien dans l'ouest du pays. Le président américain Donald Trump appelle au calme. On passe au sport avec Roland Garros, le tennis. Alexander Zverev tient enfin son premier titre du Grand Chelem. L'Allemand de 29 ans a remporté le tournoi hier après une finale en 5-7 face à l'Italien Flavio Cobolli. Du football ce soir, second match de préparation pour les Bleus avant la Coupe du Monde. Ils jouent contre l'Irlande du Nord, match à Lille à partir de 21h10. Belle journée à tous.

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2: Et en ce lundi 8 juin, bonne fête aux Médards, les Béliers. Assurez-vous qu'il n'y ait pas de malentendus ou de quiproquos dans vos échanges familiaux. Les Taureaux, vos sentiments amoureux vous transporteront sur un petit nuage. Gémeaux, votre attitude finira par être remarquée par vos supérieurs et récompensée. Les Cancers, vous évitez de tomber dans la routine. Lion, célibataire, vous serez bien décidé à profiter pleinement de votre liberté. Les Vierges, célibataires, vous allez démarrer une relation faite pour durer. Les Balances, vous n'êtes pas à l'abri de tensions assez importantes dans votre foyer. Les Scorpions, vous aurez le feu vert de vos supérieurs et vous pourrez laisser libre cours à votre créativité. Les Sagittaires, vous vous acharnerez à donner le meilleur de vos capacités et à fignoler les détails. Capricorne, vous aurez l'art de mettre votre partenaire sur des charbons ardents. Verseau, vous vous sentez prêt à vous engager sur le long terme. Enfin, les Poissons, vous pourrez prendre des contacts intéressants pour le projet que vous avez en tête depuis un petit moment déjà. Bonne journée et à demain.

0: est entré. Il m'a tendu un morceau de papier griffonné. J'ai essuyé mes mains sur mon tablier. Je l'ai lu. Et voici ce qu'il disait.
1: Pour avoir fait mon lit toute la semaine, 3 francs. Pour avoir été aux commissions, 1 franc. Pour avoir surveillé le bébé pendant que toi tu allais aux commissions, 1 franc 25. Pour avoir descendu la corbeille à papier, 75 centimes. Pour avoir remonté la corbeille à papier, 1 franc et 10 centimes. Pour avoir arrosé les fleurs sur le balcon, 25 centimes. Total, 9 francs et 85 centimes.
0: Je l'ai regardé. Il se tortillait en mâchant son crayon. Et une foule de souvenirs sont revenus à ma mémoire. Alors j'ai pris son crayon, j'ai retourné la feuille, et voilà ce que j'ai écrit.

0: eut fini de lire. Il avait un gros chagrin dans les yeux. Il a levé la tête et a dit:
1: Maman, je t'aime très beaucoup.
0: Il a repris son papier, l'a retourné. Et en grosses, grosses lettres, a marqué:

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2: Bonjour à tous, à la une de l'actualité, le ministre de la Justice, Gérald Darmanin, lance la revue de 70 000 plaintes concernant des violences sexuelles sur mineurs. Les procureurs ont jusqu'au 14 juillet, soit un mois, pour réexaminer l'ensemble de ces dossiers. Une décision prise à cause des dysfonctionnements visant le meurtrier présumé de Liana. Il fait l'objet de 9 procédures en tout. Des mobilisations citoyennes ce soir en France, plus de 150 après la mort de Liana. C'est à l'appel de plusieurs collectifs et de plusieurs associations. Virginie Quiénon.
3: Oui, le rendez-vous est donné ce soir à 19h devant le ministère de la Justice et devant plusieurs tribunaux partout en France. À l'origine de cet appel, la réalisatrice Andrea Bescon. Elle dénonce sur les réseaux sociaux les défaillances judiciaires dans les affaires de violences sexuelles sur mineurs. Les organisateurs réclament une meilleure prise en charge des plaintes. Et dans les tribunaux, le ministre de la Justice doit réunir ce matin tous les procureurs généraux à la chancellerie. Le garde des Sceaux veut rappeler aux magistrats les consignes de fermeté et de priorité dans le traitement de ces affaires de violences faites aux enfants.
2: Merci Virginie. Les associations seront mobilisées sous le slogan « Je suis Liana ». Un hélicoptère dont la gendarmerie s'est écrasé hier après-midi dans la forêt de Bray-Saint-Aignan dans le Loiret. 3 gendarmes se trouvaient à bord. Le bilan est d'un mort et 2 blessés graves évacués vers le CHU d'Orléans. L'appareil participait à une opération de recherche pour retrouver un adolescent disparu. Une enquête est ouverte. Jean-Luc Mélenchon lance officiellement sa campagne pour la présidentielle de 2027. Lors d'un meeting à Saint-Denis, le leader soumis à présenter ses grandes priorités, planification écologique, réforme de la sécurité sociale et lutte contre la criminalité. Il promet aussi une autonomie renforcée pour la Corse et l'indépendance pour la Nouvelle-Calédonie. À l'étranger, l'armée israélienne a annoncé avoir frappé plusieurs cibles militaires dans l'ouest et le centre de l'Iran après des tirs de missiles iraniens contre Israël hier soir. Israël a fermé ses écoles pour aujourd'hui. L'Iran menace de nouvelles attaques. Il a fermé son espace aérien dans l'ouest du pays. Le président américain Donald Trump appelle au calme. On passe au sport avec Roland Garros, le tennis. Alexander Zverev tient enfin son premier titre du Grand Chelem. L'Allemand de 29 ans a remporté le tournoi hier après une finale en 5-7 face à l'Italien Flavio Cobolli. Du football ce soir, second match de préparation pour les Bleus avant la Coupe du Monde. Ils jouent contre l'Irlande du Nord, match à Lille à partir de 21h10. Belle journée à tous.

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2: Et en ce lundi 8 juin, bonne fête aux Médards, les Béliers. Assurez-vous qu'il n'y ait pas de malentendus ou de quiproquos dans vos échanges familiaux. Les Taureaux, vos sentiments amoureux vous transporteront sur un petit nuage. Gémeaux, votre attitude finira par être remarquée par vos supérieurs et récompensée. Les Cancers, vous évitez de tomber dans la routine. Lion, célibataire, vous serez bien décidé à profiter pleinement de votre liberté. Les Vierges célibataires, vous allez démarrer une relation faite pour durer. Les Balances, vous n'êtes pas à l'abri de tensions assez importantes dans votre foyer. Les Scorpions, vous aurez le feu vert de vos supérieurs et vous pourrez laisser libre cours à votre créativité. Les Sagittaires, vous vous acharnerez à donner le meilleur de vos capacités et à fignoler les détails. Capricorne, vous aurez l'art de mettre votre partenaire sur des charbons ardents. Verseau, vous vous sentez prêt à vous engager sur le long terme. Enfin, les Poissons, vous pourrez prendre des contacts intéressants pour le projet que vous avez en tête depuis un petit moment déjà. Bonne journée et à demain.

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2: Bonjour à tous. À la une de l'actualité, une attaque inédite depuis le cessez-le-feu d'il y a 2 mois au Moyen-Orient. Israël bombarde l'Iran ce matin après des frappes iraniennes et des explosions entendues à Jérusalem hier soir. Israël ferme ses écoles aujourd'hui. L'Iran menace de nouvelles attaques. Il a fermé son espace aérien dans l'ouest du pays. Le président américain Donald Trump appelle au calme. En France, des mobilisations citoyennes ce soir, plus de 150 après la mort de Liana. C'est à l'appel de plusieurs collectifs et de plusieurs associations. Les associations seront mobilisées sous le slogan « Je suis Liana ». Le ministre de la Justice, Gérald Darmanin, lance la revue de 70 000 plaintes concernant des violences sexuelles sur mineurs. Les procureurs ont jusqu'au 14 juillet, soit un mois, pour examiner l'ensemble de ces dossiers. Une décision prise à cause des dysfonctionnements visant le meurtrier présumé de Liana. Il fait l'objet de 9 procédures en tout. Un hélicoptère de la gendarmerie s'est écrasé hier après-midi dans la forêt de Bray-Saint-Aignan, dans le Loiret. 3 gendarmes se trouvaient à bord. Le bilan est d'un mort et 2 blessés graves évacués vers le CHU d'Orléans. L'appareil participait à une opération de recherche pour retrouver un adolescent disparu. Une enquête est ouverte. Jean-Luc Mélenchon lance officiellement sa campagne pour la présidentielle de 2027. Lors d'un meeting à Saint-Denis, le leader insoumis a présenté ses grandes priorités. Planification écologique, réforme de la sécurité sociale et lutte contre la criminalité. Il promet aussi une autonomie renforcée pour la Corse et l'indépendance pour la Nouvelle-Calédonie. Retour en France, à l'heure où l'été commence, les entreprises saisonnières cherchent encore à recruter. En restauration, dans les hôtels ou encore dans les campings, les besoins en main-d'œuvre restent importants. Ewan Salin est saisonnier depuis plusieurs années. Que ce soit à la montagne, l'hiver ou au bord de la plage, l'été, il enchaîne les contrats au fil des saisons.
3: C'est un choix de vie. Hein. Déjà, l'emploi, il est présent. On fait aussi pas mal de rencontres intéressantes. Il y a aussi l'aspect financier, parce que du coup, en saison, on sera quand même mieux rémunéré qu'en dehors. Et aussi, on peut aller travailler dans de super endroits, donc loin de chez soi, dans des endroits totalement différents, d'autres cultures, d'autres pays même. Donc c'est plutôt intéressant. La meilleure manière de trouver une saison, ça va être du bouche à oreille. Donc si, admettons, j'ai rencontré quelqu'un en saison qui a travaillé à tel endroit, qui me le recommande et qui me donne le numéro, pour moi, c'est la meilleure manière d'opérer. Moi, je préfère fonctionner de cette manière-là.
2: Des propos recueillis par Méline Desbacq. Et du football ce soir, second match de préparation pour le Mondial pour l'équipe de France. C'est face à l'Irlande du Nord à 21h10. Belle journée à tous.

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2: Et en ce lundi 8 juin, bonne fête aux Médards, les Béliers. Assurez-vous qu'il n'y ait pas de malentendus ou de quiproquos dans vos échanges familiaux. Les Taureaux, vos sentiments amoureux vous transporteront sur un petit nuage. Gémeaux, votre attitude finira par être remarquée par vos supérieurs et récompensée. Les Cancers, vous évitez de tomber dans la routine. Lion, célibataire, vous serez bien décidé à profiter pleinement de votre liberté. Les Vierges, célibataires, vous allez démarrer une relation faite pour durer. Les Balances, vous n'êtes pas à l'abri de tensions assez importantes dans votre foyer. Les Scorpions, vous aurez le feu vert de vos supérieurs et vous pourrez laisser libre cours à votre créativité. Les Sagittaires, vous vous acharnerez à donner le meilleur de vos capacités et à fignoler les détails. Capricorne, vous aurez l'art de mettre votre partenaire sur des charbons ardents. Verseau, vous vous sentez prêt à vous engager sur le long terme. Enfin, les Poissons, vous pourrez prendre des contacts intéressants pour le projet que vous avez en tête depuis un petit moment déjà. Bonne journée et à demain.

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2: Bonjour à tous. À la une de l'actualité, une attaque inédite depuis le cessez-le-feu d'il y a 2 mois au Moyen-Orient. Israël bombarde l'Iran ce matin après des frappes iraniennes et des explosions entendues à Jérusalem hier soir. Israël ferme ses écoles aujourd'hui. L'Iran menace de nouvelles attaques. Il a fermé son espace aérien dans l'ouest du pays. Le président américain Donald Trump appelle au calme. En France, des mobilisations citoyennes ce soir, plus de 150 après la mort de Liana. C'est à l'appel de plusieurs collectifs et de plusieurs associations. Les associations seront mobilisées sous le slogan « Je suis Liana ». Le ministre de la Justice, Gérald Darmanin, lance la revue de 70 000 plaintes concernant des violences sexuelles sur mineurs. Les procureurs ont jusqu'au 14 juillet, soit un mois, pour examiner l'ensemble de ces dossiers. Une décision prise à cause des dysfonctionnements visant le meurtrier présumé de Liana. Il fait l'objet de 9 procédures en tout. Un hélicoptère de la gendarmerie s'est écrasé hier après-midi dans la forêt de Bray-Saint-Aignan, dans le Loiret. 3 gendarmes se trouvaient à bord. Le bilan est d'un mort et 2 blessés graves évacués vers le CHU d'Orléans. L'appareil participait à une opération de recherche pour retrouver un adolescent disparu. Une enquête est ouverte. Jean-Luc Mélenchon lance officiellement sa campagne pour la présidentielle de 2027. Lors d'un meeting à Saint-Denis, le leader insoumis a présenté ses grandes priorités. Planification écologique, réforme de la sécurité sociale et lutte contre la criminalité. Il promet aussi une autonomie renforcée pour la Corse et l'indépendance pour la Nouvelle-Calédonie. Retour en France, à l'heure où l'été commence, les entreprises saisonnières cherchent encore à recruter. En restauration, dans les hôtels ou encore dans les campings, les besoins en main-d'œuvre restent importants. Ewan Salin est saisonnier depuis plusieurs années. Que ce soit à la montagne, l'hiver ou au bord de la plage, l'été, il enchaîne les contrats au fil des saisons.
3: C'est un choix de vie. Déjà, l'emploi, il est présent. On fait aussi pas mal de rencontres intéressantes. Il y a aussi l'aspect financier, parce que du coup, en saison, on sera quand même mieux rémunéré qu'en dehors. Et aussi, on peut aller travailler dans de super endroits, donc loin de chez soi, dans des endroits totalement différents, d'être culture, d'être pays même. Donc, c'est plutôt intéressant. La meilleure manière de trouver une saison, ça va être du bouche à oreille. Donc, si, admettons, j'ai rencontré quelqu'un en saison qui a travaillé à tel endroit, qui me le recommande et qui me donne le numéro, pour moi, c'est la meilleure manière d'opérer. Moi, je préfère fonctionner de cette manière-là.
2: Des propos recueillis par Méline Desbac. Et du football ce soir, second match de préparation pour le Mondial pour l'équipe de France. C'est face à l'Irlande du Nord à 21h10. Belle journée à tous.
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2: Et en ce lundi 8 juin, bonne fête aux Médards, les Béliers. Assurez-vous qu'il n'y ait pas de malentendus ou de quiproquos dans vos échanges familiaux. Les Taureaux, vos sentiments amoureux vous transporteront sur un petit nuage. Gémeaux, votre attitude finira par être remarquée par vos supérieurs et récompensée. Les Cancers, vous évitez de tomber dans la routine. Lion, célibataire, vous serez bien décidé à profiter pleinement de votre liberté. Les Vierges, célibataires, vous allez démarrer une relation faite pour durer. Les Balances, vous n'êtes pas à l'abri de tensions assez importantes dans votre foyer. Les Scorpions, vous aurez le feu vert de vos supérieurs et vous pourrez laisser libre cours à votre créativité. Les Sagittaires, vous vous acharnerez à donner le meilleur de vos capacités et à fignoler les détails. Capricorne, vous aurez l'art de mettre votre partenaire sur des charbons ardents. Verseau, vous vous sentez prêt à vous engager sur le long terme. Enfin, les Poissons, vous pourrez prendre des contacts intéressants pour le projet que vous avez en tête depuis un petit moment déjà. Bonne journée et à demain.

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2: Bonjour à tous. À la une de l'actualité, Patrick Bruel a été placé en garde à vue ce matin à Paris dans le cadre des plaintes pour violences sexuelles déposées contre lui. Le chanteur de 67 ans est visé par une dizaine d'accusations de viol et d'agression sexuelle remontant entre 1997 et 2015. Entendu par la police judiciaire, il conteste les faits. Sa garde à vue peut durer jusqu'à 48 heures. Les procureurs généraux réunis autour de Gérald Darmanin après l'affaire Liana, une réunion sur la chaîne judiciaire et le suivi des dossiers de violences faites aux mineurs. Le ministre de la Justice veut aussi un réexamen des plaintes concernant des enfants victimes de violences. Et plusieurs rassemblements sont également organisés en France ce soir, plus de 150 devant les tribunaux et palais de justice pour réclamer plus de moyens pour lutter contre les violences faites aux mineurs. Dans l'actualité aussi, attention aux annulations de trains dans les gares dès mercredi, soit dans deux jours. Les quatre syndicats représentatifs de la SNCF appellent ensemble à une grève de 24 heures, Mylène Debac.
3: Oui, c'est une première mobilisation unitaire depuis fin 2024. Les syndicats dénoncent une ouverture à la concurrence qui, selon eux, dysfonctionne. Ils pointent notamment la multiplication des filiales locales créées pour répondre aux appels d'offres des régions. Des transferts de salariés qui inquiètent les cheminots avec la crainte de perdre certains acquis sociaux au bout de 15 mois. Les organisations syndicales réclament aussi de nouvelles augmentations de salaire pour compenser l'inflation liée notamment à la guerre au Moyen-Orient. Autre sujet d'inquiétude, le climat social au sein de l'entreprise. Les syndicats évoquent un profond malaise chez les agents et l'encadrement après 13 suicides recensés depuis le début de l'année 2026. Un chiffre inédit selon eux. La direction de la SNCF assure de son côté maintenir un dialogue social constructif.
2: Merci Mylène. La direction de la SNCF rappelle qu'une prime de 1450 euros a déjà été accordée aux salariés. La population française pourrait commencer à diminuer à partir de 2037. Si les tendances démographiques actuelles se poursuivent, projection publiée aujourd'hui par l'INSEE, l'Institut estime qu'en 2070, la France compterait 65 900 000 habitants, soit 3 200 000 de moins qu'aujourd'hui. Le nombre de décès dépasserait durablement celui des naissances. L'INSEE prévoit aussi un fort vieillissement de la population, avec une hausse marquée des plus de 65 ans et une baisse importante des moins de 45 ans. Et en football, second match de préparation pour l'équipe de France avant le Mondial, c'est ce soir contre l'Irlande du Nord à Lille à 21h10. Belle journée à tous.

0: Aurélien, à quel chanteur jamaïcain le biopic One Love est-il consacré?
1: Jimi Hendrix.
2: Bonjour à tous, un nouveau jour se lève et ça y est, nous y sommes.
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4: Bonjour à tous et bienvenue dans Le Médiazine, votre magazine média avec au sommaire aujourd'hui Patrick Bruel, Laurent Ruquier, Star Academy, le magazine de la santé et Hélène Devinck.
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4: Hélène Devinck, ancienne présentatrice pour LCI et TF1, est revenue sur les accusations de viol portées sur des personnalités comme Patrick Bruel en faisant des révélations choc. Extrait.
6: TF1 qui a beaucoup employé Patrick Bruel et qui a pour la première fois fait un espèce de demi-aveu dans l'article que vous avez publié, Marine, en disant dans cette émission 50 minutes inside, effectivement on n'envoyait que des hommes journalistes pour interviewer Patrick Bruel et comme ça on protégeait les femmes. Il y a une directrice d'école de journalisme qui s'appelle Catherine Lambray qui dirigeait l'IPJ qui n'a envoyé que des hommes en stage à TF1 parce qu'elle voulait protéger les femmes. Mais qu'est-ce que ça veut dire, ça? Ça veut dire que pour protéger les femmes, on les écarte du monde professionnel. Ça veut dire qu'on les élimine pour qu'il n'y ait pas de problème, plutôt que d'éliminer l'élément perturbateur. Et ça, c'est appuyé sur une misogynie extrêmement profonde.
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4: Patrick Bruel est placé en garde à vue depuis ce matin pour être interrogé sur les accusations de violence sexuelle dont il fait l'objet. Moins d'un an après son arrivée, Laurent Ruquier arrête son talk show sur la chaîne T18 et ne reviendra pas dans le jury de Masked Singer. Flavie Flamand, dont l'émission quotidienne sur France 3 s'arrête, va co-présenter le magazine de la santé avec le docteur Jimmy Mohamed. L'émission va passer de France 5 à France 2 à la rentrée. Elle sera diffusée l'après-midi à la place du deuxième numéro de Ça commence aujourd'hui de Faustine Bollard. Après Marlène Schaaf, c'est au tour du directeur de la Star Academy, Michael Goldman, de quitter le programme de TF1. Quentin Mosimane, qui avait gagné en 2007, est fortement pressenti pour lui succéder.
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4: Voilà, le Médiazine, c'est fini pour aujourd'hui. On se retrouve dès demain pour toujours plus d'actualités médias. Bonne fin de journée et à demain.

0: 30 au domaine Sova, 30 route de Dosa à Boud. C'est un vernissage au cœur du vignoble où vous rencontrerez les artistes, découvrirez leurs œuvres de matière et partagerez un moment simple et chaleureux entre art, vin, musique et échanges humains. Lors du vernissage, vous découvrirez les œuvres des artistes directement au cœur d'un domaine viticole, dans l'espace de dégustation et le chai de vinification. Le vernissage se poursuivra dans le jardin du domaine, où un apéro-concert jazz orchestré par le duo Vibration Jazz créera une ambiance conviviale et détendue, traînée, montant, Aznavour, les plus grands succès du jazz français du XXe siècle, vous attendent avec ce duo de charme et de choc. Pour tout renseignement, téléphonez au 06 18 70 93 81. Les 13 et 14 juin, c'est Ferrarissimo, baptême au profit de l'enfance, au circuit Certa et musée Overdrive à Issoire. L'accès au musée Overdrive et à l'événement est gratuit cette année, alors organisez dès maintenant votre baptême automobile. Tous les fonds seront reversés à l'association Acte Auvergne au profit des enfants malades et de leurs familles. Issoire accueille la 21e édition de l'événement Ferrarissimo. Le week-end où l'automobile fait battre les cœurs. Les horaires d'ouverture pour le samedi sont de 13h à 18h et le dimanche, ouvert de 9h30 à 17h. Il y aura également une parade à 11h le samedi dans les rues d'Issoire. Le baptême de voiture coûte 30€ et le baptême en trike 6€. Le 13 juin, c'est un samedi et c'est à 16h. Rendez-vous devant la salle multifonction de Sorier pour la randonnée gourmande. La randonnée gourmande vous emmènera jusqu'au pic du Brionnais, un ancien volcan offrant une vue splendide sur le massif du Sancy et la chaîne des Puits. Parcours de 9,5 km, 380 mètres de dénivelé et environ 3 heures de marche. Une petite collation est prévue au sommet. Et le soir, c'est un repas convivial. Si vous êtes intéressé par cette belle rencontre avec la nature, il vous suffit de téléphoner au 06 70 49 65 20. Et pour terminer, je vous emmène à Clermont-Ferrand pour le Festival Voix et Patrimoine 2026. Il a commencé la semaine dernière le 5 juin et il sera en place jusqu'au 25 juillet. Art vocal, création artistique et patrimoine en synergie. Cette édition 2026 renforce l'alliance entre création artistique et patrimoine. Une programmation qui explore les liens entre l'art vocal et les territoires d'ici et d'ailleurs. Créer un concert, c'est aussi mobiliser une palette de savoir-faire, composer, adapter des chants traditionnels, imaginer une mise en scène attrayante et une scénographie immersive. Ces compétences, portées par les artistes et leurs partenaires, transforment chaque spectacle en une aventure collective et participative où la maîtrise technique soutient la créativité. En toile de fond de plusieurs spectacles, le Puy de Dôme déploie ses paysages grandioses, belvédères, promontoires et plateaux offrent des panoramas uniques sur la chaîne des Puys, le Sancy ou les monts du Livradois. Ces sites marqués par l'histoire abritent aussi les joyaux clunisiens. En 2026, la Fédération européenne des sites clunisiens les met à l'honneur dans le cadre de la candidature UNESCO. Informations et réservations au 04 73 42 24 90. Et bien voilà, votre agenda Clermont-Ferrand, Issoire et alentour est maintenant terminé. Je vous souhaite de passer d'agréables moments en compagnie des programmes de Variance FM.
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Bonjour, il est temps de retrouver les offres d'emploi proposées par Laser Emploi Auvergne. On recherche pour une entreprise de menuiserie aluminium à Ghana un agent de production, soudure en métallurgie, expérience exigée en industrie métallurgique et ou une expérience en travail d'équipe et travail posté. Également sur Ghana, on recherche un conducteur d'engin manœuvre travaux publics, conducteur d'engin avec CACES, R482 à jour, catégorie BDE. Il faut une expérience minimum de 3 ans exigée et une autonomie souhaitée. Une entreprise de menuiserie sur Ébreuil, Ghana et Moulins recherche un ouvrier de production pour le travail du bois. Profil débutant accepté, bonnes conditions physiques attendues, travail du bois en atelier et en extérieur. Permis B exigé. Laser Emploi Auvergne recherche également pour une entreprise de couverture sur Ghana, Vichy et Saint-Pourçain un manœuvre couvreur pour construction de toiture. Habilitation à travailler en hauteur obligatoire et ou expérience de 6 mois en tant que manœuvre. L'hippodrome de Bellerive recherche un agent technique, nettoyage de box et espace vert. Débutant accepté, il faut avoir une bonne condition physique. Il y a également l'entretien des chevaux qui vous sera réservé. Les horaires sont de 7h à 14h, mais possibilité de travailler à partir de 16h. C'est un 35 à 40 heures par semaine et plusieurs postes sont à pourvoir. C'est urgent, la prise de poste est attendue en mars 2026. Laser Emploi Auvergne recherche dans le secteur agricole sur La Palisse, Ghana, Saint-Pourçain, Moulins et Souvigny, un ouvrier agricole. L'expérience exigée en tant qu'ouvrier agricole est souhaitée. Travail au champ et avec les animaux. Il faut également conduire un tracteur. L'autonomie sur le poste est attendue. Dans le secteur de l'agroalimentaire, sur La Palisse et Saint-Germain-des-Fossés, on recherche un ouvrier pour la transformation de la viande. Les débutants sont acceptés. Attention, c'est un travail au froid et dans le bruit. Et pour terminer, dans le secteur de l'hôtellerie, pour le camping et les thermes de Vichy, on recherche un valet de chambre, poste à pourvoir en début de saison estivale, donc d'avril à septembre. Et les débutants sont acceptés, il faut simplement qu'ils aient une expérience de 3 mois dans un poste similaire, c'est un temps partiel. Si une ou plusieurs offres d'emploi vous intéressent, contactez Madame Morgane Bonin au 07 63 85 08 69 ou le 04 70 35 36 39. Et bien voilà, les offres d'emploi Laser Emploi Auvergne sont maintenant terminées. Rendez-vous la semaine prochaine.

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2: Bonjour à tous. À la une de l'actualité, Patrick Bruel a été placé en garde à vue ce matin à Paris dans le cadre des plaintes pour violences sexuelles déposées contre lui. Le chanteur de 67 ans est visé par une dizaine d'accusations de viol et d'agression sexuelle remontant entre 1997 et 2015. Entendu par la police judiciaire, il conteste les faits. Sa garde à vue peut durer jusqu'à 48 heures. Les procureurs généraux réunis autour de Gérald Darmanin après l'affaire Liana, une réunion sur la chaîne judiciaire et le suivi des dossiers de violences faites aux mineurs. Le ministre de la Justice veut aussi un réexamen des plaintes concernant des enfants victimes de violences. Et plusieurs rassemblements sont également organisés en France ce soir, plus de 150 devant les tribunaux et palais de justice pour réclamer plus de moyens pour lutter contre les violences faites aux mineurs. Dans l'actualité aussi, attention aux annulations de trains dans les gares dès mercredi, soit dans deux jours. Les quatre syndicats représentatifs de la SNCF appellent ensemble à une grève de 24 heures, Mylène Debac.
3: Oui, c'est une première mobilisation unitaire depuis fin 2024. Les syndicats dénoncent une ouverture à la concurrence qui, selon eux, dysfonctionne. Ils pointent notamment la multiplication des filiales locales créées pour répondre aux appels d'offres des régions. Des transferts de salariés qui inquiètent les cheminots avec la crainte de perdre certains acquis sociaux au bout de 15 mois. Les organisations syndicales réclament aussi de nouvelles augmentations de salaires pour compenser l'inflation liée notamment à la guerre au Moyen-Orient. Autre sujet d'inquiétude, le climat social au sein de l'entreprise. Les syndicats évoquent un profond malaise chez les agents et l'encadrement après 13 suicides recensés depuis le début de l'année 2026. Un chiffre inédit selon eux. La direction de la SNCF assure de son côté maintenir un dialogue social constructif.
2: Merci Mylène. La direction de la SNCF rappelle qu'une prime de 1 450 € a déjà été accordée aux salariés. La population française pourrait commencer à diminuer à partir de 2037. Si les tendances démographiques actuelles se poursuivent, projection publiée aujourd'hui par l'INSEE, l'Institut estime qu'en 2070, la France compterait 65 900 000 habitants, soit 3 200 000 de moins qu'aujourd'hui. Le nombre de décès dépasserait durablement celui des naissances. L'INSEE prévoit aussi un fort vieillissement de la population, avec une hausse marquée des plus de 65 ans et une baisse importante des moins de 45 ans. Et en football, second match de préparation pour l'équipe de France avant le Mondial, c'est ce soir contre l'Irlande du Nord à Lille à 21h10. Belle journée à tous.
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5: Bonjour à tous et bienvenue dans Le Médiazine, votre magazine média avec au sommaire aujourd'hui Patrick Bruel, Laurent Ruquier, Star Academy, le magazine de la santé et Hélène Devinck.
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5: Hélène Devinck, ancienne présentatrice pour LCI et TF1, est revenue sur les accusations de viol portées sur des personnalités comme Patrick Bruel en faisant des révélations choc. Extrait.
7: TF1 qui a beaucoup employé Patrick Bruel et qui a pour la première fois fait un espèce de demi-aveu dans l'article que vous avez publié, Marine, en disant dans cette émission 50 minutes inside, effectivement on n'envoyait que des hommes journalistes pour interviewer Patrick Bruel et comme ça on protégeait les femmes. Il y a une directrice d'école de journalisme qui s'appelle Catherine Lambret qui dirigeait l'IPJ qui n'a envoyé que des hommes en stage à TF1 parce qu'elle voulait protéger les femmes. Mais qu'est-ce que ça veut dire, ça? Ça veut dire que pour protéger les femmes, on les écarte du monde professionnel. Ça veut dire qu'on les élimine pour qu'il n'y ait pas de problème, plutôt que d'éliminer l'élément perturbateur. Et ça, c'est appuyé sur une misogynie extrêmement profonde.
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5: Patrick Bruel est placé en garde à vue depuis ce matin pour être interrogé sur les accusations de violence sexuelle dont il fait l'objet. Moins d'un an après son arrivée, Laurent Ruquier arrête son talk show sur la chaîne T18 et ne reviendra pas dans le jury de Mask Singer. Flavie Flamand, dont l'émission quotidienne sur France 3 s'arrête, va co-présenter le magazine de la santé avec le docteur Jimmy Mohamed. L'émission va passer de France 5 à France 2 à la rentrée. Elle sera diffusée l'après-midi à la place du deuxième numéro de Ça commence aujourd'hui de Faustine Bollard. Après Marlène Schaaf, c'est au tour du directeur de la Star Academy, Michael Goldman, de quitter le programme de TF1. Quentin Mosimane, qui avait gagné en 2007, est fortement pressenti pour lui succéder.
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5: Voilà, le Médiazine, c'est fini pour aujourd'hui. On se retrouve dès demain pour toujours plus d'actualités médias. Bonne fin de journée et à demain.
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1: Bonjour et bienvenue dans votre agenda Clermont-Ferrand, Issoire et alentour. Nous commençons cet agenda le 12 juin pour un vernissage à Révin ainsi qu'un concert jazz qui se déroulera à partir de 18h30 au domaine Sova, 30 route de Dosa à Boude. C'est un vernissage au cœur du vignoble où vous rencontrerez les artistes, découvrirez leurs œuvres de matière et partagerez un moment simple et chaleureux entre art, vin, musique et échanges humains. Lors du vernissage, vous découvrirez les œuvres des artistes directement au cœur d'un domaine viticole, dans l'espace de dégustation et le chai de vinification. Le vernissage se poursuivra dans le jardin du domaine, où un apéro-concert jazz orchestré par le duo Vibration Jazz créera une ambiance conviviale et détendue, Traîné, Montand, Aznavour, les plus grands succès du jazz français du XXe siècle, vous attendent avec ce duo de charme et de choc. Pour tout renseignement, téléphonez au 06 18 70 93 81. Les 13 et 14 juin, c'est Ferrarissimo, baptême au profit de l'enfance, au circuit Certa et musée Overdrive à Issoire. L'accès au musée Overdrive et à l'événement est gratuit cette année, alors organisez dès maintenant votre baptême automobile. Tous les fonds seront reversés à l'association Acte Auvergne au profit des enfants malades et de leurs familles. Issoire accueille la 21e édition de l'événement.

parcours de 9,5 km, 380 mètres de dénivelé et environ 3 heures de marche. Une petite collation est prévue au sommet. Et le soir, c'est un repas convivial. Si vous êtes intéressé par cette belle rencontre avec la nature, il vous suffit de téléphoner au 06 70 49 65 20. Et pour terminer, je vous emmène à Clermont-Ferrand pour le Festival Voix et Patrimoine 2026. Il a commencé la semaine dernière le 5 juin et il sera en place jusqu'au 25 juillet. Art vocal, création artistique et patrimoine en synergie. Cette édition 2026 renforce l'alliance entre création artistique et patrimoine. Une programmation qui explore les liens entre l'art vocal et les territoires d'ici et d'ailleurs. Créer un concert, c'est aussi mobiliser une palette de savoir-faire, composer, adapter des chants traditionnels, imaginer une mise en scène attrayante et une scénographie immersive. Ces compétences, portées par les artistes et leurs partenaires, transforment chaque spectacle en une aventure collective et participative où la maîtrise technique soutient la créativité. En toile de fond de plusieurs spectacles, le Puy de Dôme déploie ses paysages grandioses, belvédères, promontoires et plateaux offrent des panoramas uniques sur la chaîne des Puys, le Sancy ou les monts du Livradois. Ces sites marqués par l'histoire abritent aussi les joyaux clunisiens. En 2026, la Fédération européenne des sites clunisiens les met à l'honneur dans le cadre de la candidature UNESCO. Informations et réservations au 04 73 42 24 90. Et bien voilà, votre agenda Clermont-Ferrand, histoire et alentour est maintenant terminé. Je vous souhaite de passer d'agréables moments en compagnie des programmes de Variance FM.

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Il est temps de retrouver les offres d'emploi proposées par Laser Emploi Auvergne. On recherche pour une entreprise de menuiserie aluminium à Ghana un agent de production, soudure en métallurgie, expérience exigée en industrie métallurgique et ou une expérience en travail d'équipe et travail posté. Également sur Ghana, on recherche un conducteur d'engin manœuvre travaux publics, conducteur d'engin avec CACES R482 à jour, catégorie BDE. Il faut une expérience minimum de 3 ans exigée et une autonomie souhaitée. Une entreprise de menuiserie sur Ébreuil, Ghana et Moulins recherche un ouvrier de production pour le travail du bois. Profil débutant accepté, bonnes conditions physiques attendues, travail du bois en atelier et en extérieur. Permis B exigé. Laser Emploi Auvergne recherche également pour une entreprise de couverture sur Ghana, Vichy et Saint-Pourçain un manœuvre couvreur pour construction de toiture. Habilitation à travailler en hauteur obligatoire et ou expérience de 6 mois en tant que manœuvre. L'hippodrome de Bellerive recherche un agent technique, nettoyage de box et espace vert. Débutant accepté, il faut avoir une bonne condition physique. Il y a également l'entretien des chevaux qui vous sera réservé. Les horaires sont de 7h à 14h, mais possibilité de travailler à partir de 16h. C'est un 35 à 40 heures par semaine et plusieurs postes sont à pourvoir. C'est urgent, la prise de poste est attendue en mars 2026. Laser Emploi Auvergne recherche dans le secteur agricole sur La Palisse, Ghana, Saint-Pourçain, Moulins et Souvigny, un ouvrier agricole. L'expérience exigée en tant qu'ouvrier agricole est souhaitée. Travail au champ et avec les animaux. Il faut également conduire un tracteur. L'autonomie sur le poste est attendue. Dans le secteur de l'agroalimentaire, sur La Palisse et Saint-Germain-des-Fossés, on recherche un ouvrier pour la transformation de la viande. Les débutants sont acceptés. Attention, c'est un travail au froid et dans le bruit. Et pour terminer, dans le secteur de l'hôtellerie, pour le camping et les thermes de Vichy, on recherche un valet de chambre, poste à pourvoir en début de saison estivale, donc d'avril à septembre. Et les débutants sont acceptés, il faut simplement qu'ils aient une expérience de 3 mois dans un poste similaire, c'est un temps partiel. 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Et bien voilà, les offres d'emploi Laser Emploi Auvergne sont maintenant terminées. Rendez-vous.

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5: Bonjour à tous et bienvenue dans le Médiazine, votre magazine média avec au sommaire aujourd'hui Patrick Bruel, Laurent Ruquier, Star Academy, le magazine de la santé et Hélène Devinck.
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5: Hélène Devinck, ancienne présentatrice pour LCI et TF1, est revenue sur les accusations de viol portées sur des personnalités comme Patrick Bruel en faisant des révélations choc. Extrait.
7: TF1 qui a beaucoup employé Patrick Bruel et qui a pour la première fois fait un espèce de demi-aveu dans l'article que vous avez publié, Marine, en disant dans cette émission 50 minutes inside, effectivement on n'envoyait que des hommes journalistes pour interviewer Patrick Bruel et comme ça on protégeait les femmes. Il y a une directrice d'école de journalisme qui s'appelle Catherine Lambret qui dirigeait l'IPJ qui n'a envoyé que des hommes en stage à TF1 parce qu'elle voulait protéger les femmes. Mais qu'est-ce que ça veut dire, ça? Ça veut dire que pour protéger les femmes, on les écarte du monde professionnel? Ça veut dire qu'on les élimine pour qu'il n'y ait pas de problème, plutôt que d'éliminer l'élément perturbateur? Et ça, c'est appuyé sur une misogynie extrêmement profonde.
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5: Patrick Bruel est placé en garde à vue depuis ce matin pour être interrogé sur les accusations de violences sexuelles dont il fait l'objet. Moins d'un an après son arrivée, Laurent Ruquier arrête son talk show sur la chaîne T18 et ne reviendra pas dans le jury de Masked Singer. Flavie Flamand, dont l'émission quotidienne sur France 3 s'arrête, va co-présenter le magazine de la santé avec le docteur Jimmy Mohamed. L'émission va passer de France 5 à France 2 à la rentrée. Elle sera diffusée l'après-midi à la place du deuxième numéro de Ça commence aujourd'hui de Faustine Bollard. Après Marlène Schaff, c'est au tour du directeur de la Star Academy, Michael Goldman, de quitter le programme de TF1. Quentin Mosimane, qui avait gagné en 2007, est fortement pressenti pour lui succéder.
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5: Voilà, le Médiazine, c'est fini pour aujourd'hui. On se retrouve dès demain pour toujours plus d'actualités médias. Bonne fin de journée et à demain.

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1: Eh bien, bonjour à toutes et bonjour à tous, bienvenue dans cette Minute Jeu. Aujourd'hui, je vais vous présenter le jeu Vroom. Vroom de 3 à 6 joueurs, à partir de 8 ans pour des parties d'environ 15 minutes. Alors Vroom, c'est un jeu de course de voiture mais coopératif, où on va avoir chacun une petite voiture de course en bois et on va devoir ensemble les faire avancer dans le bon ordre. La partie va se jouer en 3 tours. Nous plaçons les petites voitures en bois côte à côte pour former une ligne de départ et à l'opposé, où l'on le souhaite, on va mettre les deux plots pour former la ligne d'arrivée. À son tour de jeu, on commence par la voiture numéro 1 et on va piocher du deck commun une carte vitesse que nous allons placer devant nous face cachée. Puis on va faire avancer notre voiture à l'estimation de la valeur de cette vitesse. Les cartes vitesse ont une valeur de 1 à 7, alors à nous de bien jauger, bien estimer. Nous allons reproduire cette opération 5 fois, et au bout de la 5e fois, il faut qu'il y ait au moins une voiture qui ait passé la ligne d'arrivée. Nous allons ensuite révéler nos cartes, additionner les valeurs de ces 5 cartes, et regarder si notre voiture est bien positionnée par rapport aux autres. Si jamais une voiture est devant une autre, on va devoir défausser une roue de secours. Si on a défaussé toutes nos roues de secours, on a tous perdu. Par contre, si on réussit à faire 3 manches sans qu'on perde la dernière roue de secours, on a tous gagné. Voilà, j'espère que ça vous aura donné envie de tester Vroom. Si vous cherchez à l'acquérir, vous pouvez le retrouver à la source au jeu, 2 bis rue Maréchal Foch à Vichy. Merci à vous et à bientôt pour une minute de jeu.

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1: Bonjour à tous, c'est l'heure de votre agenda sud-allier. Je vous propose de débuter cet agenda mercredi 3 juin à la taverne Le Gaulois avec un quiz par équipe et karaoké organisé par Karao Quiz de Lionel. Vous pouvez vous renseigner au 04 70 97 93 75. Toujours les Karao Quiz de Lionel, mais cette fois-ci jeudi 4 juin avec un quiz par équipe au Paul House Pub de QC. Début à 19h30. Rendez-vous au 06 65 63 63 44 pour tout renseignement. Restons dans la musique avec un week-end du 5 au 7 juin qui vous est proposé en compagnie de Jean-François Zigel entre Vichy et Thiers. Ce pianiste, compositeur et improvisateur de génie vous propose trois rendez-vous. Vendredi 5 juin à 18h au conservatoire de QC. Samedi 6 juin à 20h à la salle des fêtes place de l'hôtel de ville de Vichy. Et enfin à Thiers, salle Espace, avec son programme La Fontaine au piano à partir de 18h dimanche 7 juin. Alors n'hésitez pas, pour toute réservation, vous pouvez vous renseigner auprès des offices de tourisme ou bien au 06 73 63 32 25. Pour ceux qui voudraient continuer dans la lignée des Karao Quiz avec Lionel, rendez-vous vendredi 5 juin avec un programme burger et karaoké dansant à l'atelier Maillotoise au 04 63 88 55 60 pour tout renseignement. Et samedi 6 juin avec Kirby's années 90, 10 chanteurs pour l'anniversaire du Jaja à Saint-Pourçain-sur-Sioule. Et cette fois-ci, les renseignements sont disponible au 04 70 20 09 99. Décidément, c'est un week-end musical que je vous propose, car l'Orchestre d'Harmonie de Ghana fête ses 160 ans ce week-end. Et oui, à l'époque où leur harmonie soufflait ses premières notes, les dinosaures venaient tout juste de disparaître, ou presque, enfin, c'est ce qu'ils en disent. En tout cas, eux, ils sont encore là. Et le 6 juin, eh bien, ils le fêtent en grand à Ghana. Vous avez tout un programme disponible qui commencera à partir de 10h et jusqu'à 17h pour une clôture avec un grand concert. Buvette toute l'après-midi, parce qu'écouter de la musique, paraît-il que ça donne soif. Enfin, c'est ce qu'ils disent encore. Et comme 160 ans, ça se mérite et ça se fête, eh bien, allez trinquer avec eux. Alors n'hésitez pas, rendez-vous à Ghana le 6 juin. Vous pouvez vous renseigner.

0: Notambule. Pour tout renseignement, n'hésitez pas à contacter la chorale directement. Clôturons cet agenda avec un dernier événement qui, lui, n'est pas musical, mais plutôt un peu sportif, quoique gourmand, qui aura lieu à Mariolles, dimanche 7 juin. 8 et 12 km vous sont proposés pour une rando gourmande. Inscription sur place à partir de 9h. Un café de bienvenue et une buvette sur place, bien sûr. N'oubliez pas vos gobelets. Un départ prévu à la salle polyvalente de Mariolles et deux ravitaillements. Le premier avec un apéritif pompe au graton, salade de lentilles et carottes râpées. Et le deuxième avec poulet au soja, riz, fromage, dessert et café. Vous pouvez vous renseigner au 06 23 84 44 09. Je vous souhaite une excellente semaine en notre compagnie sur Variance FM et je vous dis à bientôt pour un nouvel agenda.
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2: Voici ma sélection télé pour ce lundi 8 juin avec ce soir sur TF1 du football, France-Irlande du Nord, match amical. Sur France 2, Meurtre au paradis. Sur France 3, Qui m'aime me suive, film français avec Daniel Auteuil et Catherine Fro. Sur M6, Marié au premier regard, télé-réalité. À 23h25, Cauchemar en cuisine présenté par Philippe Etchebest. Sur France 4, In France with Madonna, documentaire sur la chanteuse. Sur W9, Le Pic de Dante, film américain avec Linda Hamilton et Pierce Brosnan. Sur TMC, Les Tuches 4, avec notamment Jean-Paul Rouve et Isabelle Nanty. Sur Gulli ce soir, les parcs d'attractions préférés des Français, présentés par Camille Serre. Jardin d'acclimatation, Spirou, Petit Prince, ces parcs qui rêvent de détrôner Mickey. Vous allez retrouver sur ces stars la série Chicago Fire, inédite en clair. Sur Sister enfin, Kaamelott, la série avec Alexandre Astier et plusieurs épisodes à la suite. Bon zapping!
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2: Bonsoir à tous, à la une de l'actualité, Gérald Darmanin et Laurent Nunez seront auditionnés au Sénat demain matin au sujet de la mort de la petite Liana. Les ministres de la Justice et de l'Intérieur devront s'expliquer devant la commission des lois sur les failles de l'État dans ce dossier. Le suspect Jérôme Barella avait été visé par plusieurs procédures dont des plaintes classées sans suite. La Cour des comptes demande plus de transparence dans les procédures de reconnaissance de catastrophes naturelles. Elle estime que certaines décisions peuvent subir des pressions politiques ou du monde de l'assurance. L'institution veut aussi un meilleur encadrement des experts et des délais d'indemnisation pour les sinistrés touchés. SFR va disparaître du paysage des télécoms français. L'opérateur va être racheté par Free, Bouygues Télécom et Orange pour plus de 20 milliards d'euros. Bouygues récupérera près de 6 millions de clients. Free récupérera les abonnés Red by SFR et Orange une partie du reste des clients. L'opération doit encore être validée par l'autorité de la concurrence. Les syndicats redoutent déjà des suppressions d'emplois. Le gouvernement va mettre en place un système de coupe-fil pour permettre aux jeunes en détresse psychologique d'obtenir un rendez-vous chez un psychologue ou un psychiatre sous 24 à 48 heures. L'idée, c'est de détecter plus tôt les troubles et éviter les hospitalisations. Un dispositif qui pourrait aider pas mal d'étudiants.
3: Ben, je trouve ça bien parce que du coup, si on a des problèmes, vaut mieux en parler tout de suite pour savoir tout de suite notre ressenti au lieu de garder ça pour nous.
4: De le prendre aussi rapidement, ça peut vraiment nous aider parce que si les problèmes ils durent assez longtemps, on est à une période de notre vie où c'est assez important d'être tout le temps concentré. Si on a des problèmes qui nous prennent trop d'espace, ben, c'est toujours bien d'aller consulter le plus rapidement possible.
5: Comme ça, je parle, je me délivre du truc et après, je pense à autre chose au lieu de garder tout ça pour moi et attendre. J'aime bien cette idée.
2: Propos recueillis par Mylène Desbats. Les obsèques de Bernadette Chirac auront lieu vendredi à Paris. Une cérémonie est prévue en la basilique Sainte-Clotilde dans le 7e arrondissement, là où elle avait épousé Jacques Chirac. Un hommage populaire sera également organisé dimanche en Corrèze. Et puis en tennis, au lendemain de la fin de Roland-Garros, on note un véritable bouleversement dans le classement français. Moïse Kouamé gagne 102 places après son parcours jusqu'au 3e tour. Il passe de la 318e à la 215e place ATP et devient l'un des plus jeunes joueurs à entrer dans le top 250. En revanche, chute libre pour Loïs Boisson, demi-finaliste surprise l'an dernier, mais éliminée dès le premier tour cette année. Elle perd 102 places et descend au 155e rang mondial. Voilà pour l'actualité. Excellente fin de journée à tous.
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1: Eh bien, bonjour à toutes et bonjour à tous, bienvenue dans cette Minute Jeu. Aujourd'hui, je vais vous présenter le jeu Vroom. Vroom de 3 à 6 joueurs, à partir de 8 ans pour des parties d'environ 15 minutes. Alors Vroom, c'est un jeu de course de voiture mais coopératif, où on va avoir chacun une petite voiture de course en bois et on va devoir ensemble les faire avancer dans le bon ordre. La partie va se jouer en 3 tours. Nous plaçons les petites voitures en bois côte à côte pour former une ligne de départ et à l'opposé, où l'on le souhaite, on va mettre les deux plots pour former la ligne d'arrivée. À son tour de jeu, on commence par la voiture numéro 1 et on va piocher du deck commun une carte vitesse que nous allons placer devant nous face cachée. Puis on va faire avancer notre voiture à l'estimation de la valeur de cette vitesse. Les cartes vitesse ont une valeur de 1 à 7, alors à nous de bien jauger, bien estimer. Nous allons reproduire cette opération 5 fois, et au bout de la 5e fois, il faut qu'il y ait au moins une voiture qui ait passé la ligne d'arrivée. Nous allons ensuite révéler nos cartes, additionner les valeurs de ces 5 cartes, et regarder si notre voiture est bien positionnée par rapport aux autres. Si jamais une voiture est devant une autre, on va devoir défausser une roue de secours. Si on a défaussé toutes nos roues de secours, on a tous perdu. Par contre, si on réussit à faire 3 manches sans qu'on perde la dernière roue de secours, on a tous gagné. Voilà, j'espère que ça vous aura donné envie de tester Vroom. Si vous cherchez à l'acquérir, vous pouvez le retrouver à la source au jeu, 2 bis rue Maréchal Foch à Vichy. Merci à vous et à bientôt pour une minute jeu.

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1: Bonjour à tous, c'est l'heure de votre agenda sud-allier. Je vous propose de débuter cet agenda mercredi 3 juin à la taverne Le Gaulois avec un quiz par équipe et karaoké organisé par Karao Quiz de Lionel. Vous pouvez vous renseigner au 04 70 97 93 75. Toujours les Karao Quiz de Lionel, mais cette fois-ci jeudi 4 juin avec un quiz par équipe au Paul House Pub de QC. Début à 19h30. Rendez-vous au 06 65 63 63 44 pour tout renseignement. Restons dans la musique avec un week-end du 5 au 7 juin qui vous est proposé en compagnie de Jean-François Zigel entre Vichy et Thiers. Ce pianiste, compositeur et improvisateur de génie vous propose trois rendez-vous. Vendredi 5 juin à 18h au conservatoire de QC. Samedi 6 juin à 20h à la salle des fêtes place de l'hôtel de ville de Vichy. Et enfin à Thiers, salle Espace, avec son programme La Fontaine au piano à partir de 18h dimanche 7 juin. Alors n'hésitez pas, pour toute réservation, vous pouvez vous renseigner auprès des offices de tourisme ou bien au 06 73 63 32 25. Pour ceux qui voudraient continuer dans la lignée des Karao Quiz avec Lionel, rendez-vous vendredi 5 juin avec un programme burger et karaoké dansant à l'atelier Maillotoise au 04 63 88 55 60 pour tout renseignement. Et samedi 6 juin avec Kirby's années 90, 10 chanteurs pour l'anniversaire du Jaja à Saint-Pourçain-sur-Sioule. Et cette fois-ci, les renseignements sont disponibles au 04 70 20 09 99. Décidément, c'est un week-end musical que je vous propose, car l'Orchestre d'Harmonie de Ghana fête ses 160 ans ce week-end. Et oui, à l'époque où leur harmonie soufflait ses premières notes,

Un karaoké dansant à l'Auberge Inn à Vichy. Les renseignements sont disponibles au 06 66 48 01 50. Encore et toujours de la musique, décidément, sur Variance FM, nous sommes des mélomanes. Je vous propose, jeudi 7 juin à 15h, à Saint-Yor, salle Saint-Nicolas-Larbeau, la 14e rencontre des chorales, avec la participation de GPS Vichy, Chœur en folie de QC, Notambule de Saint-Yor, organisée par la chorale Notambule. Pour tout renseignement, n'hésitez pas à contacter la chorale directement. Clôturons cet agenda avec un dernier événement qui, lui, n'est pas musical, mais plutôt un peu sportif, quoique gourmand, qui aura lieu à Mariolles, dimanche 7 juin. 8 et 12 km vous sont proposés pour une rando gourmande. Inscription sur place à partir de 9h. Un café de bienvenue et une buvette sur place, bien sûr. N'oubliez pas vos gobelets. Un départ prévu à la salle polyvalente de Mariolles et deux ravitaillements. Le premier avec un apéritif pompe au graton, salade de lentilles et carottes râpées. Et le deuxième avec poulet au soja, riz, fromage, dessert et café. Vous pouvez vous renseigner au 06 23 84 44 09. Je vous souhaite une excellente semaine en notre compagnie sur Variance FM et je vous dis à bientôt pour un nouvel agenda.

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2: Voici ma sélection télé pour ce lundi 8 juin avec ce soir sur TF1 du football France-Irlande du Nord, match amical. Sur France 2, Meurtre au paradis. Sur France 3, Qui m'aime me suive, film français avec Daniel Auteuil et Catherine Fro. Sur M6, Marié au premier regard, télé-réalité. À 23h25, Cauchemar en cuisine présenté par Philippe Etchebest. Sur France 4, In France with Madonna, documentaire sur la chanteuse. Sur W9, Le Pic de Dante, film américain avec Linda Hamilton et Pierce Brosnan. Sur TMC, Les Tuches 4, avec notamment Jean-Paul Rouve et Isabelle Nanty. Sur Gulli ce soir, les parcs d'attractions préférés des Français, présentés par Camille Serre. Jardin d'acclimatation, Spirou, Petit Prince, ces parcs qui rêvent de détrôner Mickey. Vous allez retrouver sur ces stars la série Chicago Fire, inédite en clair. Sur Sister enfin, Kaamelott, la série avec Alexandre Astier et plusieurs épisodes à la suite. Bon zapping!

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2: Bonsoir à tous, à la une de l'actualité, Gérald Darmanin et Laurent Nunez seront auditionnés au Sénat demain matin au sujet de la mort de la petite Liana. Les ministres de la Justice et de l'Intérieur devront s'expliquer devant la commission des lois sur les failles de l'État dans ce dossier. Le suspect Jérôme Barella avait été visé par plusieurs procédures dont des plaintes classées sans suite. La Cour des comptes demande plus de transparence dans les procédures de reconnaissance de catastrophes naturelles. Elle estime que certaines décisions peuvent subir des pressions politiques ou du monde de l'assurance. L'institution veut aussi un meilleur encadrement des experts et des délais d'indemnisation pour les sinistrés touchés. SFR va disparaître du paysage des télécoms français. L'opérateur va être racheté par Free, Bouygues Télécom et Orange pour plus de 20 milliards d'euros. Bouygues récupérera près de 6 millions de clients. Free récupérera les abonnés Red by SFR et Orange une partie du reste des clients. L'opération doit encore être validée par l'autorité de la concurrence. Les syndicats redoutent déjà des suppressions d'emplois. Le gouvernement va mettre en place un système de coupe-fil pour permettre aux jeunes en détresse psychologique d'obtenir un rendez-vous chez un psychologue ou un psychiatre sous 24 à 48 heures. L'idée, c'est de détecter plus tôt les troubles et éviter les hospitalisations. Un dispositif qui pourrait aider pas mal d'étudiants.
3: Ben, je trouve ça bien parce que du coup, si on a des problèmes, vaut mieux en parler tout de suite pour savoir tout de suite notre ressenti au lieu de garder ça pour nous.
4: De le prendre aussi rapidement, ça peut vraiment nous aider parce que si les problèmes ils durent assez longtemps, on est à une période de notre vie où c'est assez important d'être tout le temps concentré. Si on a des problèmes qui nous prennent trop d'espace, ben, c'est toujours bien d'aller consulter le plus rapidement possible.
5: Comme ça, je parle, je me délivre du truc et après, je pense à autre chose au lieu de garder tout ça pour moi et attendre. J'aime bien cette idée.
2: Propos recueillis par Miline des bacs. Les obsèques de Bernadette Chirac auront lieu vendredi à Paris. Une cérémonie est prévue en la basilique Sainte-Clotilde dans le 7e arrondissement, là où elle avait épousé Jacques Chirac. Un hommage populaire sera également organisé dimanche en Corrèze. Et puis en tennis, au lendemain de la fin de Roland-Garros, on note un véritable bouleversement dans le classement français. Moïse Kwame gagne 102 places après son parcours jusqu'au 3e tour. Il passe de la 318e à la 215e place ATP et devient l'un des plus jeunes joueurs à entrer dans le top 250. En revanche, chute libre pour Loïs Boisson, demi-finaliste surprise l'an dernier, mais éliminée dès le premier tour cette année. Elle perd 102 places et descend au 155e rang mondial. Voilà pour l'actualité. Excellente fin de journée à tous.

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1: Eh bien, bonjour à toutes et bonjour à tous, bienvenue dans cette Minute Jeu. Aujourd'hui, je vais vous présenter le jeu Vroom. Vroom de 3 à 6 joueurs, à partir de 8 ans pour des parties d'environ 15 minutes. Alors Vroom, c'est un jeu de course de voitures mais coopératif, où on va avoir chacun une petite voiture de course en bois et on va devoir ensemble les faire avancer dans le bon ordre. La partie va se jouer en 3 tours. Nous plaçons les petites voitures en bois côte à côte pour former une ligne de départ et à l'opposé, où l'on le souhaite, on va mettre les deux plots pour former la ligne d'arrivée. À son tour de jeu, on commence par la voiture numéro 1 et on va piocher du deck commun une carte vitesse que nous allons placer devant nous face cachée. Puis on va faire avancer notre voiture à l'estimation de la valeur de cette vitesse. Les cartes vitesse ont une valeur de 1 à 7, alors à nous de bien jauger, bien estimer. Nous allons reproduire cette opération 5 fois et au bout de la 5e fois, il faut qu'il y ait au moins une voiture qui ait passé la ligne d'arrivée. Nous allons ensuite révéler nos cartes, additionner les valeurs de ces 5 cartes et regarder si notre voiture est bien positionnée par rapport aux autres. Si jamais une voiture est devant une autre, on va devoir défausser une roue de secours. Si on a défaussé toutes nos roues de secours, on a tous perdu. Par contre, si on réussit à faire 3 manches sans qu'on perde la dernière roue de secours, on a tous gagné. Voilà, j'espère que ça vous aura donné envie de tester Vroom. Si vous cherchez à l'acquérir, vous pouvez le retrouver à la source au jeu, 2 bis rue Maréchal Foch à Vichy. Merci à vous et à bientôt pour une minute jeu.
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2: Voici ma sélection télé pour ce lundi 8 juin avec ce soir sur TF1 du football France-Irlande du Nord, match amical. Sur France 2, Meurtre au paradis. Sur France 3, Qui m'aime me suive, film français avec Daniel Auteuil et Catherine Froh. Sur M6, Marié au premier regard, télé-réalité. À 23h25, Cauchemar en cuisine présenté par Philippe Etchebest. Sur France 4, In France with Madonna, documentaire sur la chanteuse. Sur W9, Le Pic de Dante, film américain avec Linda Hamilton et Pierce Brosnan. Sur TMC, Les Tuches 4, avec notamment Jean-Paul Rouve et Isabelle Nanty. Sur Gulli ce soir, les parcs d'attractions préférés des Français, présentés par Camille Serre. Jardin d'acclimatation, Spirou, Petit Prince, ces parcs qui rêvent de détrôner Mickey. Vous allez retrouver sur ces stars la série Chicago Fire, inédite en clair. Sur Sister enfin, Kaamelott, la série avec Alexandre Astier et plusieurs épisodes à la suite. Bon zapping!

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2: Bonsoir à tous, à la une de l'actualité, Gérald Darmanin et Laurent Nunez seront auditionnés au Sénat demain matin au sujet de la mort de la petite Liana. Les ministres de la Justice et de l'Intérieur devront s'expliquer devant la commission des lois sur les failles de l'État dans ce dossier. Le suspect Jérôme Barella avait été visé par plusieurs procédures dont des plaintes classées sans suite. La Cour des comptes demande plus de transparence dans les procédures de reconnaissance de catastrophes naturelles. Elle estime que certaines décisions peuvent subir des pressions politiques ou du monde de l'assurance. L'institution veut aussi un meilleur encadrement des experts et des délais d'indemnisation pour les sinistrés touchés. SFR va disparaître du paysage des télécoms français. L'opérateur va être racheté par Free, Bouygues Télécom et Orange pour plus de 20 milliards d'euros. Bouygues récupérera près de 6 millions de clients. Free récupérera les abonnés Red, by SFR et Orange une partie du reste des clients. L'opération doit encore être validée par l'autorité de la concurrence. Les syndicats redoutent déjà des suppressions d'emplois. Le gouvernement va mettre en place un système de coupe-fil pour permettre aux jeunes en détresse psychologique d'obtenir un rendez-vous chez un psychologue ou un psychiatre sous 24 à 48 heures. L'idée, c'est de détecter plus tôt les troubles et éviter les hospitalisations. Un dispositif qui pourrait aider pas mal d'étudiants.
3: Je trouve ça bien parce que du coup, si on a des problèmes, vaut mieux en parler tout de suite pour savoir tout de suite notre ressenti au lieu de garder ça pour nous.
4: De le prendre aussi rapidement, ça peut vraiment nous aider parce que si les problèmes ils durent assez longtemps, on est à une période de notre vie où c'est assez important d'être tout le temps concentré. Si on a des problèmes qui nous prennent trop d'espace, c'est toujours bien d'aller consulter le plus rapidement possible.
5: Comme ça, je parle, je me délivre du truc et après, je pense à autre chose au lieu de garder tout ça pour moi et attendre. J'aime bien cette idée.
2: Propos recueillis par Mylène Débac. Les obsèques de Bernadette Chirac auront lieu vendredi à Paris. Une cérémonie est prévue en la basilique Sainte-Clotilde, dans le 7e arrondissement, là où elle avait épousé Jacques Chirac. Un hommage populaire sera également organisé dimanche en Corrèze. Et puis en tennis, au lendemain de la fin de Roland-Garros, on note un véritable bouleversement dans le classement français. Moïse Kwame gagne 102 places après son parcours jusqu'au 3e tour. Il passe de la 318e à la 215e place ATP et devient l'un des plus jeunes joueurs à entrer dans le top 250. En revanche, chute libre pour Loïse Boisson, demi-finaliste surprise l'an dernier, mais éliminée dès le premier tour cette année. Elle perd 102 places et descend au 155e rang mondial. Voilà pour l'actualité. Excellente fin de journée à tous.
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Eh bien, bonsoir à toutes, bonsoir à tous. Ravi de vous retrouver sur les ondes de Variance FM. C'est Jérémy et je vous accompagne pour un tout nouveau numéro de l'émission Silence, ça tourne. L'émission qui vous permet de découvrir ou redécouvrir des films cultes des années 60 aux années 90 avec de multiples anecdotes et également des bandes originales qu'on prend plaisir à entendre. Et puis, ça n'est pas la seule chose de cette émission. Et oui, on parle également de choses locales puisque je vais vous proposer la programmation du cinéma Le Monaco à Thiers. On parlera également des films qui sont projetés dans le cadre du Cinéparc. Vous découvrirez également un film qui a été tourné en Auvergne. Et on parlera à la fin de cette émission d'actualité cinématographique dans notre région. Bref, il y a de quoi faire dans l'émission Silence, ça tourne. Alors surtout, restez bien avec nous jusqu'à 20h. Et je vous propose de commencer tout de suite cette émission avec un film culte des années 60. Et il s'agit en l'occurrence de La guerre des boutons. Alors il faut tout d'abord savoir que Yves Robert, le réalisateur du film, n'a pas hésité à puiser dans les souvenirs de son enfance passée dans la commune de Poincé, dans le Maine-et-Loire. En effet, il évoque notamment les rapports conflictuels que lui et ses camarades de l'école privée entretenaient avec les enfants de l'école communale. Et oui, il s'est basé sur ses propres souvenirs pour préparer ce film. Autre petite info, les jeunes acteurs, pour la plupart non professionnels, improvisaient souvent des dialogues, ce qui a donné une authenticité incroyable au film. L'expression culte « si j'aurais su, j'aurais pas venu » n'était pas écrite dans le scénario. Elle est née spontanément de Martin Lartigue, connu sous le personnage de Petit Gibus, et restera gravée dans l'histoire du cinéma français. Allez, une dernière anecdote pour la route. Savez-vous qui interprète le personnage du curé dans le film ? Eh bien, il s'agit de François Boyer, le co-scénariste de La guerre des boutons. Eh oui ! Allez, sur Variance FM, on va maintenant écouter la bande originale de ce film. Et dans quelques instants, je vous proposerai de découvrir les différents films qui sont projetés au cinéma Le Monaco à Thiers. Alors, restez bien avec nous.

0: Et oui, vous avez reconnu la fameuse marche de la guerre des boutons sur Variance FM. J'espère que ce morceau vous a rappelé pas mal de souvenirs. On reviendra à nos films cultes dans quelques minutes, mais avant, je vous propose de parler tout simplement de la programmation du cinéma Le Monaco à Thiers. Et je vais tout d'abord vous présenter une comédie dramatique intitulée L'objet du délice. C'est un film d'Agnès Jaoui avec Daniel Auteuil, Hey Aydara et Agnès Jaoui. Dans les coulisses d'une ambitieuse production de l'opéra Les Noces de Figaro, les tensions montent lorsqu'une accusation d'agression sexuelle éclate, mettant en péril la production et forçant chacun à prendre position. Les conflits d'opinion et de génération se font jour, et comme toujours chez Agnès Jaoui, le rire n'est jamais loin du drame. Pour découvrir ce film, on vous invite tout simplement à vous rendre au cinéma Le Monaco ce mercredi à 14h30 ou 20h15. Une autre séance vous sera également proposée vendredi à 18h15 ou samedi à 20h30. Vous pourrez également visionner ce film samedi à 14h30 ou à 18h15. Et enfin, une dernière séance vous sera également proposée mardi prochain à partir de 20h30. Et on poursuit avec un film d'horreur intitulé Obsession et déconseillé au moins de 16 ans. Ce film est avec Michael Johnston, Indy Navarrete et Cooper Tomlinson. Et si vous pouviez réaliser votre rêve le plus fou ? Un jeune introverti met la main sur un objet magique capable d'exaucer n'importe quel souhait. Son crush de toujours tombe alors raide dingue de lui, jusqu'à l'obsession la plus totale. Faites attention à ce que vous souhaitez. Pour découvrir ce film, rendez-vous notamment au cinéma Le Monaco ce mercredi et ce vendredi à 20h30. Deux autres séances vous seront également proposées samedi à 14h30 et à 20h30. Le film sera également projeté dimanche à 18h15. Et pour tous ceux qui ne seraient pas disponibles cette semaine, rendez-vous également mardi prochain à 18h15. Et le troisième et dernier film de ma sélection est un thriller. Il s'agit de Mata avec Hey Aydara, Joséphine Japy et Raphaël Personnaz. Blessée lors d'une opération clandestine au Niger, Mata, une agente du service action de la DGSE, perd la trace de son compagnon Antoine, capturé sur place. À son retour, elle est affectée à la sécurité intérieure du territoire et se saisit d'une mission de contre-espionnage dans les Alpes. Une ombre semble relier ce dossier à l'embuscade en Afrique. Convaincue que ses supérieurs lui dissimulent des informations et hantée par la captivité d'Antoine, elle se lance alors dans une course contre la montre, hors de tout cadre officiel, au risque de tout perdre. Pour découvrir ce thriller, vous pouvez vous rendre à Thiers au cinéma Le Monaco ce mercredi à 18h15. Une autre séance vous sera proposée vendredi à 20h45. Le film sera aussi projeté samedi à 14h30 et 18h30 et également dimanche à 20h45. Pour finir, pour tous ceux qui ne seraient pas disponibles cette semaine, rendez-vous également mardi prochain à partir de 18h30. Et bien voilà ma sélection du cinéma Le Monaco. Et bien voilà, ma sélection de films au cinéma Le Monaco se termine. J'en profite tout de même pour vous donner deux rendez-vous importants au sein de ce cinéma, notamment un documentaire intitulé Pédale rurale qui sera projeté le vendredi 19 juin à 20h30. Ce sera un ciné-discussion en présence de SOS Homophobie. Et il y aura également le vendredi 26 juin à 20h30, le ciné-club Les Orfèvres qui vous proposera le drame Emilia Pérez. Évidemment, d'autres événements sont prévus, notamment des actions à l'occasion de la Pamparina et de la fête du cinéma. Mais on en reparlera car il y a encore une émission qui vous attend dans 15 jours. Allez, sur Variance FM, je vous propose désormais de découvrir la bande-annonce d'un des films que je viens de vous présenter. Nous allons écouter celle du film L'objet du délice. Et on se retrouve dans un instant pour parler d'un film culte des années 70.
1: C'est les noces, c'est joyeux. Ça doit être léger, ça doit chuchoter. Et puis après, ça explose.
2: Tu avais fait tes premières noces avec moi il y a 30 ans.
3: 30 ans déjà, oh mon Dieu.
4: Enfin, vraiment toute nouvelle aventure pour moi parce que c'est ma première mise en scène.
5: Allez-y. Vous assurez le poste de première assistante.
4: Moi, je sais pas, là, si je...
5: Il faut bien une première fois, en tout cas, c'est ce que je me suis dit à moi-même. Hein, Samir, elle est capable.
6: Oh, bah moi...
5: Ah bah oui.
4: Je sais pas.
5: Bah oui, c'est la première fois pour tout le monde, c'est parfait. C'est parfait, c'est la preuve que ça va bien se passer.
7: Stop, là, stop, stop.
8: Arrête de hurler, Cora.
7: Mais c'est toi qui hurles.
4: C'est juste pour qu'on voit la sororité de la scène.
5: Bon, on va pas y passer une heure ici.
9: Elle n'y connaît rien.
10: C'est le principe à opérer des fleurs. Plein de gens connus qui n'y connaissent rien.
4: Je me stresse. J'aime pas quand on me touche.
11: C'est-à-dire?
4: Non, rien.
11: Si, vas-y, dis.
4: C'est la situation aussi.
12: Quand même,
13: ça m'étonne pas de lui.
12: Hein. Ah bah voilà.
14: Mirabel veut inscrire dans la mise en scène une image forte du patriarcat.
15: Donc il en faut deux en plus.
16: Et deux plus quoi?
17: Deux bites. Elle veut plus de bites.
4: Si vous voulez bien vous adosser à la colonne de gauche, par exemple.
18: Vous voulez que je casse la colonne?
19: Non mais on peut pas continuer comme ça, faut qu'il soit remplacé, c'est tout.
5: Et on est quelques jours de la première.
20: Moi j'ai les yeux fixés sur mon conducteur. Donc j'ai rien vu.
21: De toute façon, il s'agit pas de toi, Igor.
22: Je vais te ramener, d'accord?
23: C'est à cause de MeToo que les mecs ils osent plus conclure.
22: À cause de qui? C'est incroyable ce qu'ils font, les chanteurs. Ces voix qui sortent de leur corps.
24: Le vieux monde est mort, il faut s'y faire, voilà.
0: Et voilà, c'était donc L'objet du délice, un film à découvrir tout au long de cette semaine, notamment à Thiers, au cinéma Le Monaco. Et on va continuer cette émission en vous parlant maintenant d'un film culte des années 70. Il s'agit du Mur de l'Atlantique avec l'incontournable Bourvil. Alors il faut savoir que Bourvil n'a jamais demandé à être doublé lors des scènes périlleuses de course-poursuite. Et pourtant, le célèbre comédien aurait pu légitimement se ménager car il était très malade, et notamment atteint d'un cancer diagnostiqué à peine plus tôt. Il n'avait pas souhaité communiquer sur sa maladie et ne rechignera jamais à faire une nouvelle prise et à faire de nombreuses cascades. Malheureusement, le comédien n'aura pas le plaisir de voir son film en salle car il décédera le 23 septembre 1970 à l'âge de 53 ans. Le film sortira quant à lui 3 semaines plus tard et près de 5 millions de spectateurs iront le voir. Autre petite anecdote intéressante. Pour faire le film Le Mur de l'Atlantique, Jean Poiret et Sophie Desmarais, les scénaristes, se sont inspirés d'une histoire vraie. Celle du Nancéien René Duchèze. Nous sommes en mai 1942, et René Duchèze se rend dans les bureaux de l'organisation Todd pour démarcher un emploi en tant que peintre en bâtiment. Il y va pour une raison précise, car Marcel Girard, qui était l'un des chefs du réseau de résistance, avait demandé si on pouvait lui donner des plans aussi précis que possible sur les défenses du mur de l'Atlantique. Et oui, car il faut rappeler qu'à cette époque, nous sommes en pleine Seconde Guerre mondiale. Une fois arrivé dans les bureaux, l'artisan propose donc ses services à un prix très bas pour être sûr d'être embauché. Pendant que René discutait des formalités avec un chef allemand, un sergent est venu apporter des documents. Il s'agissait d'un paquet de plans. Aussitôt, le chef allemand s'est précipité et a regardé les documents en question. Par transparence, René s'est aperçu qu'il s'agissait de plans de la côte. Ça l'a donc évidemment intéressé et il s'est mis à les regarder un peu de loin. Le chef allemand a ensuite reposé les plans dans un coin de la pièce et s'est remis à discuter des modalités de travail avec René. Quelques minutes plus tard, le résistant profite d'une brève absence de son interlocuteur pour voler le plan placé au-dessus de la pile de documents. Il l'a alors placé derrière une glace et s'est rassis. C'est en revenant travailler et tapisser la pièce quelque temps plus tard qu'il récupérera le dit plan et qu'il le mêlera à ses rouleaux de papier pour quitter le bâtiment. René Duchesne parvient à remettre les plans des chantiers au chef de la résistance, qui les fera alors parvenir en Angleterre, où l'on étudiera les défenses du mur pour mieux contourner les blocos en Normandie. Ce qui permettra aux Alliés de débarquer en juin 1944. Et oui, René Duchesne a eu un rôle finalement très très important. Et personne ne s'y attendait d'ailleurs. Hein. La preuve, les Allemands surnommaient cette personne René le Con. Et ben, j'ai envie de dire qu'il n'était pas si bête que ça hein, finalement. Allez, sur Variance FM, après ces quelques anecdotes sur le mur de l'Atlantique, on va en écouter tout de suite la bande originale et on se retrouve dans quelques instants, on parlera d'un film culte qui a été tourné dans notre belle région. À tout de suite.

Et voilà, c'était la bande originale du film Le Mur de l'Atlantique sur Variance FM. Et maintenant, on va continuer avec un film qui a été tourné chez nous, en Auvergne. Et je vais en l'occurrence vous parler de Coco avant Chanel. Mais évidemment, avant de parler du film en lui-même, il est important de parler de la personne. Et oui, car peu de gens le savent, mais la grande Mademoiselle a vécu au début de sa vie, quelques années, en Auvergne. Née le 19 août 1883 à Saumur, Gabrielle Chanel, alias Coco Chanel, a vécu 6 ans à Courpierre, d'où sa mère, Jeanne Devol, couturière, était originaire. Elle y passera donc sa jeunesse entre 1884 et 1885, mais aussi de 1888 à 1893. Celle qui allait devenir l'une des plus grandes créatrices de mode, a aussi vécu à Issoire de 1885 à 1887. Sa famille a d'abord habité rue de Perrier, l'actuelle rue du 8 mai, puis au 31 rue du Moulin Charrier. Enfin, elle a aussi passé 2 ans dans un pensionnat à Moulins entre 1901 et 1903, puis, elle a travaillé dans une bonneterie de cette même ville. Revenons-en au film Coco avant Chanel. L'action se situe à l'aube de la Première Guerre mondiale. Sous les arcades de la rue du Parc, à Vichy, les figurants déambulent en costume d'époque. Le Canadien Christian Duguay, réalisateur du film, a choisi de planter sa caméra dans le décor préservé de la Reine des Villes d'Eau. Il a voulu reconstituer Deauville à Vichy. L'atmosphère particulière qui règne là-bas s'y prête en effet. Et puis, c'est aussi dans cette ville que Coco Chanel aurait essayé de devenir chanteuse. Après 2 semaines à Vichy, l'équipe du film passera aussi quelques jours à Moulins, forcément, c'est lié à l'histoire de Coco Chanel, puis également au château de Botz, à quelques kilomètres. L'objectif du film était de rendre à Coco ce qui appartenait à Gabrielle. Voilà donc un très beau film à découvrir. Alors, je ne vais pas vous diffuser la bande-annonce de celui-ci, mais plutôt un très beau morceau que l'on retrouve dans le film, qui fait un petit peu office de bande originale aussi, c'est vrai. Vous allez donc pouvoir l'entendre tout de suite. Et puis, pour tous ceux qui ne l'auraient pas vu, trouvez un moyen de le regarder, je vous le conseille. Ça vaut vraiment le détour.

Et voilà donc un très beau morceau qui faisait partie du film Coco avant Chanel. Et maintenant, je vous propose de retrouver un film culte des années 80. Il s'agit des Gremlins. Alors, il faut tout d'abord savoir que Tim Burton aurait dû réaliser les Gremlins. À l'époque, le court-métrage Frankenweenie avait connu un tel succès que Steven Spielberg avait contacté Burton pour qu'il prenne les rênes du projet Gremlins. Malheureusement, le réalisateur légendaire a dû décliner. En effet, il travaillait déjà sur un autre projet, mais pas de regret, cependant, car John Dante a su faire des Gremlins un film culte. Autre petite histoire intéressante. À l'origine, les Gremlins sont des petits êtres malveillants, semblables à des lutins, spécialisés dans les mauvais tours touchant à tout ce qui est d'ordre mécanique. Mais savez-vous d'où viennent vraiment ces personnages ? Eh bien, ce sont les aviateurs et les mécaniciens en aéronautique qui ont popularisé le concept au cours de la Seconde Guerre mondiale. Ainsi, à chaque fois qu'ils subissaient une panne ou toute autre complication spécifiquement mécanique, ils mettaient ça sur le compte des Gremlins. Allez, une dernière info intéressante. À l'époque, il n'existait pas encore les images de synthèse. Chacune des petites créatures que nous voyons bondir à l'écran est en fait un animatronique coûtant la bagatelle de 40 000 euros pièce. Vous pouvez l'imaginer sans mal, une grosse partie du budget du film a été engloutie dans la création de ces petites marionnettes robotisées. L'acteur Zach Galligan a d'ailleurs révélé que des agents de sécurité avaient été engagés pour ouvrir le coffre de chaque employé et acteur afin de s'assurer que personne n'avait volé de matériel onéreux. En même temps, à 40 000 euros le Gremlin, je comprends un petit peu qu'on mette des agents de sécurité. Enfin bref, après ces quelques anecdotes, on va écouter tout de suite l'une des bandes originales du film Les Gremlins. Et on se retrouve dans un instant, on parlera cette fois des films qui sont projetés près de chez vous à l'occasion des cinéparcs.

Voilà, ça c'est un classique qu'on adore. C'était donc évidemment les Gremlins sur Variance FM. Et on va continuer maintenant avec votre programmation Cinépark. Et je vous propose de découvrir dans un premier temps une comédie dramatique qui s'intitule Juste une illusion. Avec Louis Garrel, Camille Cotin et Pierre

0: ce mercredi 10 juin à la salle des fêtes de Puy-Guillaume. Une autre projection vous sera proposée le jeudi 11 juin au Vernet-la-Varenne. Vous pouvez également vous rendre le vendredi 12 juin à Félines ou le mardi 16 juin à Tours-sur-Mémont. Les projections auront lieu dans des salles des fêtes à partir de 20h30. Et on va poursuivre avec un drame intitulé « Plus fort que moi ». Il sera proposé en version originale sous-titrée français. C'est un film avec Robert Aramayo, Charlie Henderson et Maxine Peake. Dans les années 1980, John Davidson grandit avec le syndrome de Gilles de la Tourette, une pathologie encore largement méconnue. Entre incompréhension, stigmatisation et détermination, son parcours semble d'abord semé d'embûches et se transforme en combat pour être reconnu tel qu'il est, au-delà des préjugés. Pour découvrir ce film, vous pouvez notamment vous rendre ce mercredi 10 juin à la Halle du Jeu de Paume de Vic-le-Comte. Le film sera projeté à 20h30. Autre possibilité, vous pouvez également visionner ce film ce mardi 16 juin à la médiathèque intercommunale de Lezoux à partir de 20h30. Et pour terminer ma sélection Cinéparc, je vous propose un film policier. Il s'agit de Maigret et le mort amoureux. Avec Denis Podalydès, Anne Alvara et Manuel Guillot. Le commissaire Maigret est appelé en urgence au Quai d'Orsay. Monsieur Berthier Lagesse, ancien ambassadeur renommé, a été assassiné. Maigret découvre qu'il entretenait depuis 50 ans une correspondance amoureuse avec la princesse de Vuine, dont le mari, étrange coïncidence, vient de décéder. En se confrontant aux membres des deux familles et au mutisme suspect de la domestique du diplomate, Maigret va aller de surprise en surprise. Pour découvrir ce film, vous avez trois possibilités. Vous pouvez notamment aller à la salle des fêtes de Saint-Dié d'Auvergne ce mardi 9 juin. Vous pouvez également vous rendre à Saint-Georges-l'Agricole le jeudi 11 juin et également le vendredi 12 juin à Saint-Jean-d'Heure. Le film sera systématiquement projeté à la même heure, c'est-à-dire 20h30. Voilà, vous savez tout sur votre programmation Cinéparc. Je vous propose désormais une petite info supplémentaire. Voilà, sur Variance FM, je vous propose désormais d'écouter la bande-annonce d'un des films que je vous ai proposé. Et nous allons justement entendre celle de Maigret et le mort amoureux. Ça fera plaisir à tous ceux qui sont fans du commissaire Maigret, justement. Et on se retrouve dans un instant, on parlera d'un film culte des années 90.
1: Le Quai d'Orsay vient de m'appeler.
2: Et c'est pourquoi ?
1: Je ne sais pas, sauf que c'est urgent.
3: Commissaire Maigret,
4: je dois vous avertir que l'affaire est sensible. La victime n'est pas n'importe qui. Armand Berthier Lagesse, c'était l'un de nos plus brillants ambassadeurs. Mademoiselle Larieux est à son service depuis 40 ans.
5: 46.
3: Vous n'avez pas appelé la police ?
5: Je devais d'abord prévenir le ministère. C'est ce que ma conscience m'a dicté. Je suis suspecte ?
2: Personne n'est suspect, tout le monde l'est, mademoiselle. Vous n'avez rien entendu ?
5: J'enlève mon appareil pour dormir.
2: Il y a eu 5 coups de feu, ça fait quand même beaucoup de bruit.
5: Je vous demande pardon ?
3: Je veux savoir ce qu'elle fait, heure par heure.
6: Le Quai d'Orsay me harcèle.
2: Monsieur le procureur, j'ai mon rythme. Les lettres parleront peut-être.
7: Il y a des lettres ?
2: Sur près de 50 ans. Signé Izzy. Et c'est Izzy qui n'est autre que la princesse de Vuine, a enterré son mari hier.
8: Ma mère lui vouait une sorte d'amour mystique.
7: Pendant 50 ans, j'ai eu l'habitude de vivre avec lui, en pensée.
6: Bizarre, non ?
7: Il parlait de sa princesse comme d'une créature quasi surnaturelle, alors que...
2: Alors que quoi ? Qu'est-ce qu'elle a bien pu lui dire ?
9: C'est bien régulier, ça ?
2: Je m'en fous.
9: Pas trop ?
7: Il faut une haine effroyable pour faire cela, n'est-ce pas ?
10: J'espère que vous trouverez la canaille qui a fait ça.
2: La canaille qui a fait ça.

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1: Et oui, le commissaire Maigret a eu droit à son film. On vous invite à aller le découvrir dans les salles des fêtes près de chez vous, dans le cadre des séances Cinépark. Et on va maintenant poursuivre avec un film culte des années 90. Et je vais vous parler ce soir de Bodyguard. Alors il faut savoir dans un premier temps que ce film aurait pu voir le jour presque 20 ans avant sa sortie. À l'origine, le film, écrit au milieu des années 70, avait été imaginé pour Diana Ross et Steve McQueen. Mais à l'époque, la relation interraciale entre les deux stars a été jugée trop controversée et le film est tombé à l'eau une première fois. Autre petite anecdote intéressante, notamment sur le casting du film. Parmi toutes les chanteuses qui ont été à un moment ou à un autre pressenties pour jouer Rachel dans Bodyguard, on retrouve notamment Olivia Newton-John, Madonna, Janet Jackson, mais aussi Kim Carnes ou encore Dolly Parton. C'est d'ailleurs cette dernière, Dolly Parton, qui est l'auteur, compositrice et interprète originale de la chanson « I Will Always Love You ». Et oui, cette chanson phare de Bodyguard n'est initialement pas interprétée par Whitney Houston. Il s'agit à l'origine d'un tube country de 1974, proposé par Dolly Parton. Mais c'est la reprise de Whitney Houston qui fera de I Will Always Love You un tube mondial quasiment intemporel. Allez, une dernière info sur le film. Les fins observateurs et cinéphiles auront sans doute immédiatement reconnu la splendide maison où réside Rachel. Baptisée The Beverly House, elle a également servi de décor pour un autre film culte qui n'est autre que Le Parrain. Et oui, vous ne le saviez peut-être pas, mais ce décor a donc été réutilisé. Allez, sur l'antenne, je vous propose donc d'écouter I Will Always Love You. C'est donc ce morceau de Whitney Houston qui est la bande originale du film Bodyguard.

0: I Will Always Love You, un très très beau morceau de Whitney Houston. On adore sur Variance FM. Allez, il est grand temps pour terminer cette émission de parler maintenant d'actualité cinématographique dans notre région. Et aujourd'hui, je vais vous évoquer le cinématographe qui fête son anniversaire, figurez-vous. Il y a 130 ans, quasiment jour pour jour, le 7 juin 1896, les Clermontois ont découvert le cinématographe. Autrement dit, l'image animée sur grand écran. Un peu moins de 6 mois après la toute première projection publique payante, qui avait eu lieu le 28 décembre 1895 à Paris, l'invention des frères Lumière s'installait donc dans un lieu baptisé le Salon, situé au rez-de-chaussée du numéro 26 de la rue Saint-Esprit à Clermont-Ferrand. Le bâtiment n'existe plus aujourd'hui, le pâté de maison ayant laissé place à l'hôtel du département. Ce fameux cinématographe fut un très grand succès et une révélation pour ses premiers spectateurs que l'on peut imaginer ébahis devant cette toile qui prend vie. Il faut se replacer dans le contexte de 1896 pour saisir la magie de l'événement. On se croyait à l'époque dans une chambre obscure où se reflétaient les vues du dehors. Dans cette toute première projection, on voyait, pour l'anecdote, un trio de joueurs. Les figures s'animaient, les cartes se levaient, s'abattaient et la partie gagnée, les joueurs savouraient délicieusement un verre de bière qu'on voyait mousser. Et oui, à l'époque, on pouvait s'extasier devant le film « Une partie d'écarté ». Un drôle de film, mais bon, c'était le premier à l'époque. Les Clermontois se bousculaient donc pour se faire leur propre opinion sur cette invention prometteuse. Les institutionnels venaient s'y montrer, les familles, quant à elles, en profitaient pour se divertir. Très vite, ce lieu, intitulé le Salon, fut ouvert tous les jours de 14h à 22h. Chaque film était projeté jusqu'au bout des 17 mètres de pellicule, puis, une fois la lampe à arc éteinte, il était rembobiné. Et on glissait le film suivant. La manœuvre reproduite plusieurs fois, la séance de cinématographe durait en moyenne une trentaine de minutes. Avec une dizaine de films au programme, de 50 secondes chacun. Et ce qui est assez cocasse, c'est que les spectateurs découvraient des courts-métrages qui vont marquer à jamais le 7e art. En effet, parmi eux, on retrouve notamment La sortie des usines Lumière, considéré comme le tout premier film de l'histoire. Il y avait également L'arrivée d'un train en gare de la Ciotat, tourné en janvier 1896 par Louis Lumière en personne, et qui a posé les bases du plan et de la mise en scène. Enfin, parmi ces films cultes, on retrouve notamment Le Jardinier, plus connu sous le titre L'arroseur arrosé, qui fut considéré comme la première fiction et le premier gag de l'histoire. Concernant le Salon, ce lieu a malheureusement fermé ses portes durant l'été 1896. Mais rien à faire, le cinématographe était dans l'air du temps. Il ressurgira donc quelques mois plus tard au numéro 21 de la rue de l'Écu, près du Café Glacier, avant de s'installer au Royal Villot, au beau milieu de la place des Salins, et pendant la foire sur la place de Jaude, en face du Café Lyonnais. Le cinématographe a donc commencé sa vie sans domicile fixe avant la construction des premières salles de cinéma proprement dites au tournant du XXe siècle. Et d'ailleurs, pour l'anecdote, à Clermont-Ferrand, il s'agira de l'Éden Théâtre qui sera installé sur la petite place de Jaude à l'emplacement actuel du cinéma Le Paris. Voilà, bah écoutez, je pense que vous savez tous sur le cinématographe qui fête donc ses 130 ans tout de même. Et oui, c'est une invention qui ne date pas d'hier, c'est sûr. Voilà, et bien cette émission sur le thème du cinéma s'achève désormais. J'espère que vous avez pris plaisir à nous écouter en cette soirée de lundi. On va se retrouver d'ici 15 jours pour la toute dernière émission de la saison. Et oui, toutes les bonnes choses ont une fin. Il va falloir se quitter pour de nouvelles aventures très bientôt. Mais rassurez-vous, je vous prépare une bien belle dernière émission. Alors, soyez au rendez-vous d'ici 15 jours sur l'antenne. En ce qui concerne la suite de vos programmes, dans quelques minutes, eh bien, c'est le cabanon du soir que vous allez retrouver. Je vais vous accompagner exceptionnellement aujourd'hui et je serai aux côtés de Nadine. Je vous souhaite à tous et à toutes une très belle semaine à notre écoute. Et pour tous ceux qui seront présents pendant le cabanon, eh bien, je vous dis à tout de suite.
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1: Il est 20h.
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c'est nous, c'est l'équipe du Cabanon du soir. On s'excuse un peu pour le retard ce soir, mais nous avions une réunion d'équipe. Et oui, on est en train de vous préparer la grille des programmes pour la rentrée, car l'été arrive, et oui, et il faut préparer tout ce qui va se passer à partir du mois de septembre. Pour vous accompagner en cette soirée de lundi, eh bien, c'est Jérémy que vous retrouverez au micro et à la technique. Et en ce qui concerne le standard, pas de changement, c'est notre amie Nadine qui vous attend au 04 73 94 18 05. On compte sur vous ce soir, alors n'hésitez pas à nous appeler. Et surtout, c'est votre émission, donc on compte sur vos chansons et surtout vos messages pour pouvoir donner du dynamisme à celle-ci.

0: Eh bien, bonsoir à toutes, bonsoir à tous. Ravi de vous retrouver en direct sur Variance FM. C'est Jérémy et je vous accompagne donc pour un tout nouveau numéro du Cabanon du Soir. Votre émission de dédicace favorite que vous retrouvez du lundi au jeudi de 20h à 22h. Alors, la programmation est un peu perturbée, vous l'avez remarqué, puisque d'habitude, le lundi, c'est Annie que vous avez le plaisir de retrouver. Eh bien, Annie, vous la retrouverez demain à la place de Patrick. Et oui, notre ami Patrick ne peut pas être là cette semaine à nos côtés, du coup, on a remodulé un petit peu, eh bien, les horaires de chacun. C'est pour ça que je vous accompagne exceptionnellement en ce début de semaine. J'espère d'ailleurs que votre journée de lundi s'est bien passée. Pour ceux qui travaillent, je sais que c'est un petit peu dur de se remettre dans le bain après le week-end, surtout avec des journées comme celle qu'on a en ce moment, hein, parce que en général le soleil est assez présent, bien qu'aujourd'hui on ait eu un peu de pluie quand même pour rafraîchir un peu l'atmosphère. Voilà, en tout cas, la semaine est démarrée, c'est donc reparti pour une nouvelle session du Cabanon du Soir. On va vous proposer plein de belles choses, des beaux morceaux de variété française, des beaux morceaux de variété internationale et également du musette. Bref, vous choisissez ce qu'on diffuse, c'est votre émission et le numéro de téléphone, je vous le rappelle à nouveau, c'est le 04 73 94 18 05. On va tout de même saluer notre amie Nadine, on va lui laisser le micro juste un tout petit instant. Eh bien, bonsoir Nadine, comment vas-tu aujourd'hui ?
1: Eh bien, bonsoir Jérémy, bonsoir chères auditrices et chers auditeurs. Eh bien, écoute, je vais bien ma foi.
0: Voilà, on démarre la semaine doucement.
1: Voilà. Eh ben, j'attends les appels de mes chers auditeurs.
0: Voilà, c'est vrai. J'espère qu'ils ne sont pas trop vexés qu'on ait commencé en retard. Mais bon, écoute, voilà.
1: Non, ils vont bien nous excuser.
0: Mais oui, ça arrive aussi. On a des petites obligations de temps en temps. Hein.
1: Tout à fait. Eh bien, on ne va pas trop bavarder et on va lancer le Cabanon.
0: Allez, hop. Eh bien, c'est parti. Je te laisse travailler. Le stylo est prêt. Chers amis auditeurs, on compte sur vos appels. Elle s'apprête à annoter toutes vos dédicaces. Elle est au taquet, moi je vous le dis. Et on va donc commencer cette émission, comme d'habitude, par le traditionnel éphéméride du jour. Nous sommes donc aujourd'hui le lundi 8 juin 2026. Et oui, c'est fou ce que le temps passe vite quand même. Et aujourd'hui, nous souhaitons une bonne fête à tous les Gades. Et c'est également la Saint-Médard. Et oui, Saint-Médard qui est célèbre dans les traditions populaires pour ses dictons météorologiques du début de l'été. Ah oui, à Saint-Médard, il y a toujours des dictons, c'est vrai, tout à fait. On va continuer avec les personnalités qui sont nées un 8 juin. Eh bien, aujourd'hui, nous souhaitons un très bon anniversaire à Bonnie Tyler, chanteuse britannique à la voix rock inoubliable, interprète de tubes planétaires tels que Total Eclipse of the Heart et Holding Out for Hero. Et évidemment, donc, elle est née un 8 juin, comme je le disais tout à l'heure. C'est également l'anniversaire aujourd'hui de Nancy Sinatra, chanteuse et actrice américaine, icône des années 60, dont le titre « These Boots Are Made for Walking » est devenu un hymne de la culture pop. En termes d'anniversaire, nous avons également celui de Amaury Vassili, chanteur français de pop lyrique, reconnu pour sa puissance vocale et son succès précoce dans le paysage musical international. Et puis, c'est aussi l'anniversaire aujourd'hui de Robert Schumann, compositeur et pianiste allemand, figure centrale du romantisme musical, dont l'œuvre est l'empreinte d'une profonde sensibilité poétique. Voilà pour les anniversaires de ce 8 juin. On va continuer avec les événements qui se sont déroulés un 8 juin. Eh bien, sachez que la toute première vente de crème glacée à New York a eu lieu un 8 juin. C'était en 1786. Ça date pas d'hier tout de même, hein, pour le coup. Et puis, c'est également un 8 juin, un événement malheureusement un peu plus triste, 8 juin de l'année 1924, que l'alpiniste britannique George Mallory a disparu sur les pentes de l'Everest. D'ailleurs, on vous rappelle au passage que la montagne, c'est vrai que ça vous gagne, mais parfois, malheureusement, ça peut aussi vous perdre. Alors surtout, si vous décidez d'aller en montagne, faites attention à la météo, et surtout en hiver, si vous y allez par temps de neige. Eh bien, équipez-vous correctement et faites attention aux avalanches. Et on va terminer cet éphéméride par le dicton du jour. On parlait de dicton météorologique, en voilà un. S'il pleut à la Saint-Médard, la récolte diminue d'un quart. Ben, on a eu de la pluie aujourd'hui. Eh oui, malheureusement. Et puis, un deuxième pour la route, hein, tant qu'à faire. S'il pleut le jour de la Saint-Médard, il pleut 40 jours plus tard. 40 jours plus tard, allez, je ferai pas le calcul, c'est bon, c'est trop compliqué pour moi ce soir. Allez, il est grand temps de passer un petit quart d'heure musical sur l'antenne. Aujourd'hui, c'est la journée mondiale des océans, figurez-vous. Je ne sais pas si vous étiez au courant, mais voilà, en tout cas, c'est cette journée qui est célébrée le 8 juin. Et j'ai donc choisi de vous emmener au bord de la mer, moi aussi, puisque c'est la journée des océans. On va écouter tout de suite Niagara avec L'amour à la plage. Bon début de soirée à tous et à toutes, et merci d'être avec nous sur Variance FM pour le cabanon du soir.

0: L'amour à la plage, tout un programme, c'est vrai, hein. On avait presque envie de sortir la serviette, les tongs et le maillot de bain avec Nadine. Bon, en même temps, il faut dire quand même que, pour le coup, la serviette, les tongs et le maillot de bain, c'est presque de saison, hein. On y arrive, hein, tout doucement. Allez, après l'amour à la plage, on continue notre escale sur la plage. On va tout de suite avec Alain Barrière sur une petite plage, figurez-vous. Allez, je vous emmène.
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Et voilà, Alain Barrière nous a emmenés sur une petite plage. Bah oui, c'est vrai que ça fait du bien de mettre les pieds dans le sable fin. Ça fait rêver, ça fait penser aux vacances. Hein. Allez, on va justement terminer ce petit quart d'heure sur le thème de la plage et des océans, puisque je vous rappelle que j'ai choisi cette thématique en rapport avec la Journée mondiale des océans qui se déroulait aujourd'hui. Et on va donc écouter une histoire de plage qui nous est contée par Brigitte Bardot.

Et voilà un très joli morceau avec ces quelques notes de guitare. C'était donc une histoire de plage. Et oui, quelle belle histoire qui nous fut racontée par Brigitte Bardot. Brigitte Bardot qui nous a quittés, vous le savez. Et c'est sûr que c'était une belle artiste, hein, il faut le dire. Voilà, je vous rappelle que vous êtes dans le Cabanon du soir, votre émission de dédicace. On vous attend au 04 73 94 18 05. Alors surtout, n'hésitez pas à nous appeler. Ce soir, c'est notre amie Nadine qui est derrière son téléphone, prête à dégainer. Elle vous attend. Elle espère justement entendre cette fameuse sonnerie de téléphone. Alors allez-y. Et on va retrouver tout de suite Francis Cabrel pour inaugurer notre session de dédicace de ce soir. Et Francis Cabrel s'est demandé par un fidèle auditeur de Vichy, justement, pour son plaisir, sa famille et ses amis et toute l'équipe de la radio. Nous allons écouter donc cet écrit de Francis Cabrel, comme je le disais.

C'est écrit, c'était Francis Cabrel sur Variance FM. Et c'est ce qui était écrit, eh bien, c'est cette demande surtout d'un fidèle auditeur de Vichy pour son plaisir, sa famille et ses amis et toute l'équipe de la radio. Eh bien, écoutez, c'est chose faite. Voyez, tout ce que vous nous aviez demandé à l'écrit, eh bien, on vient de le diffuser à l'instant sur les ondes. Merci de votre fidélité. Merci d'avoir été avec nous. Bonne semaine à vous et à bientôt. Et on continue avec Georges et Edith de Champs qui passent un petit mot pour leur plaisir et toute la sympathique équipe de la radio. Georges et Edith, nous écoutons Damien Poyard. Il nous propose d'aller au bal polonais.

ouvrait le bal polonais sur Variance FM, c'était Damien Poyard. On espère que ce morceau vous a fait plaisir, Georges et Edith de Champs. En tout cas, on vous souhaite une agréable fin de soirée. On vous embrasse, on vous dit à très bientôt. Vous revenez quand vous voulez. Vous êtes les bienvenus ici sur cette antenne. Et on va continuer avec une fille, mais pas n'importe laquelle. Cette fille est sauvage apparemment. Et c'est Mick Bréhin qui va nous la présenter avec ce morceau demandé par Josette pour son mari et pour toute la sympathique équipe de la radio. Eh bien, Josette, allons-y, découvrons ensemble cette fille sauvage.

Brien avec La Fille Sauvage sur Variance FM. Et une femme qui n'est pas sauvage, eh bien c'est notre amie Nadine. Elle ne mord personne, alors surtout n'hésitez pas à l'appeler au 04 73 94 18 05. Bien au contraire, elle sera ravie de vous avoir au bout du fil. Alors n'ayez pas peur surtout de lui passer un petit coup de fil. Et ce morceau, il était proposé par Josette pour son mari et pour toute la sympathique équipe de la radio. Merci Josette, on vous souhaite une agréable fin de soirée, une très belle semaine avec nous et on vous dit à bientôt. Ah bah tiens, c'est marrant, on parlait de la plage tout à l'heure. Eh bien, Christiane et Jean nous emmènent sur la plage de Cuba. C'est bien, vous êtes raccord avec le thème du soir, c'est parfait. On va donc écouter Sylvie Maubert avec cette dédicace qui est donc pour leur plaisir, pour leurs amis Christine et Jean-François et pour toute la sympathique équipe du Cabanon, sans oublier bien sûr tous les autres bénévoles de la radio. Christiane, Jean, j'espère que vous avez fait vos valises. On part à l'autre bout du monde, et oui, puisqu'on va tout de suite à Cuba.

Eh ben c'est parfait, il ne manquait plus qu'un bon verre de rhum et un cigare et on se serait cru à Cuba, hein. Mais c'est beaucoup trop court, hein, 3 minutes 30, c'est vrai, hein. Ben oui, on aurait voulu rester plus longtemps. Enfin bon, en tout cas, on remercie Christiane et Jean pour ce voyage. On espère d'ailleurs qu'ils ont pris plaisir à partir à l'autre bout de la planète avec cette dédicace pour leurs amis Christine et Jean-François. C'était pour la sympathique équipe du Cabanon et toute l'équipe de la radio. Merci pour votre fidélité. Bon retour en Auvergne, hein, parce qu'il faut revenir ici quand même à un moment donné après ce voyage. Bonne fin de soirée et à bientôt. Et là, eh bien, nous allons danser une danse latine, enfin plus ou moins. C'est la fameuse Carioca de Alain Chabat et Gérard Darmon, issue du film La Cité de la Peur, bien sûr. Et c'est demandé par Christian de Saint-Bonnet-Prérillon pour ses enfants, ses petits-enfants, sa sœur Marie-Pierre, Bernadette, la sympathique équipe du Cabanon du soir et tous les bénévoles de la radio. Avant de lancer ce morceau, j'ai une question pour Nadine. Nadine, sais-tu danser la carioca? Non? Ah non, j'ai l'impression que non. Bon, ben, on va essayer de la danser avec ce morceau-là, hein. C'est le moment. Allez, c'est parti.

Et oui, la carioca, c'est pas compliqué, hein. Pour la danser, faites tous comme moi, comme le dit si bien Gérard Darmon dans la chanson. En tout cas, ce morceau, il était proposé par Christian de Saint-Bonnet-Prérillon pour son plaisir, ses enfants et ses petits-enfants, mais aussi sa sœur Marie-Pierre, Bernadette, ainsi que la sympathique équipe du Cabanon et tous les bénévoles de la radio. Merci Christian d'avoir été avec nous, bonne fin de soirée à vous, et on vous dit à bientôt. On retrouve maintenant Christine et Jean-François qui adressent un petit message à Jean et Christiane en lui souhaitant un bon anniversaire. Et oui, c'est l'anniversaire à Christiane apparemment. C'est aussi pour toute l'équipe du Cabanon du Soir et tous les bénévoles de la radio. Nous allons écouter Joyeux anniversaire, interprété par Nicolas et Sébastien Perrin.

Eh ben oui, on souhaite un bon anniversaire à notre amie Christiane. Et cette dédicace, elle était proposée par Christine et Jean-François. Pour Jean et pour Christiane, avec un très bon anniversaire à elle, mais aussi pour toute l'équipe du Cabanon du Soir et tous les bénévoles de la radio. Merci Christine et Jean-François d'être passés ce soir sur l'antenne. Bonne fin de soirée à vous et à bientôt évidemment. Allez, on va continuer avec une chanson qui est précieuse à vos yeux. Et oui, c'est la Gentiane d'or, figurez-vous, de François Boissonnade. Demandée par Henri pour son plaisir et toute la sympathique équipe du Cabanon du Soir, sans oublier tous les bénévoles de la radio. Henri, eh bien, allons-y, allons ramasser cette Gentiane d'or. Puis la Gentiane, c'est bon, hein, il faut avouer.

Et voilà, c'était Jean Cianodore, François Boissonnade, demandé par Henri pour son plaisir et toute la sympathique équipe du Cabanon du soir, ainsi que tous les bénévoles de la radio. Merci pour ce petit moment fleuri, Henri. C'était un bonheur de vous avoir parmi nous ce soir. On vous souhaite une superbe fin de soirée et on vous dit à bientôt sur l'antenne. Et on continue avec du Jean Ségurel. Et oui, c'est un accordéoniste bien connu sur notre antenne. C'est demandé par Jeannette pour son plaisir, pour Kiki avec de grosses bises, pour Raymond de Combronde, pour la sympathique équipe du Cabanon du soir, en remerciant bien sûr l'équipe pour son dévouement et sa gentillesse, et tous les bénévoles de la radio. Pour faire plaisir à Jeannette, on écoute Lou Turlututu. C'est nous qui avons choisi le morceau, hein, puisque vous demandiez du Jean Ségurel. Eh bien, Jeannette, on espère que ça va vous plaire.

ben, c'est de la musique traditionnelle, c'est sympa, ça fait bouger, et on aime ça sur Variance FM. C'était donc l'Outour de Tutu de Jean Séguerel, proposé par Jeannette pour son plaisir, pour Kiki avec de grosses bises, pour Raymond de Combronde, pour la sympathique équipe du Cabanon du Soir, en la remerciant de ce dévouement et de cette gentillesse, et bien sûr pour tous les bénévoles de la radio. Merci en tout cas Jeannette d'avoir été avec nous. On espère que ce turlututu était très agréable. Manquez plus que le chapeau pointu, comme diraient certains. Hein, allez, bonne fin de soirée, ma chère Jeannette, et on vous dit à bientôt. Dans un instant, on parlera de vos manifestations locales, parce que oui, il est important de parler de l'agenda, de ce qui se passe près de chez vous notamment. Et on va retrouver José de la Plaine maintenant, qui passe un petit mot pour Maria et ses enfants, sa cousine Éléonore et Denis, mais aussi Joël et Daniel de Sébaza, Pierrette de Saint-André-le-Coq et toute l'équipe de la radio. José, nous allons entendre les Vertes Vallées de l'Auvergne de Pierre-André.

Ah, qu'elles sont belles nos vertes vallées. Espérons qu'elles restent vertes cet été. Oui, parce que malheureusement, on risque d'avoir un peu de sécheresse, hein, encore une fois. Hein. Et c'est vrai que ça fait pas du bien pour nos terres agricoles. Donc, pourvu qu'elles restent vertes. Hein. En tout cas, cette chanson de Pierre-André était proposée par José de la Plaine pour Maria et ses enfants, pour sa cousine Éléonore et Denis, pour Joël Daniel de Sébaza, Pierrette de Saint-André-le-Coq et toute l'équipe de la radio. Merci pour cette balade, ça fait du bien quand même de profiter de l'air frais de cette soirée, hein, parce qu'à cette heure-ci on est bien, voilà, on a de la fraîcheur qui rentre dans les maisons, donc c'est plutôt agréable avec les chaleurs que nous avons eues ces derniers jours. Bonne fin de soirée à vous mon cher José, à bientôt. Et je vous propose de faire un petit point sur vos manifestations locales, tiens, c'est plutôt l'occasion de parler de ce qui se passe près de chez vous. Et on va commencer en l'occurrence avec une journée européenne de l'archéologie. Les Amis du patrimoine tiernois se mobilisent le dimanche 14 juin. L'association participe depuis 3 ans aux recherches archéologiques sur le site des Millières, Castrum Tigernum à Thiers, avec l'Université de Lyon et Damien Martinez, archéologue. Sur ce site a été découvert l'existence de constructions très anciennes qui ont plus de 1500 ans, vraisemblablement la première ville de Thiers. 2 visites guidées sont organisées sur le site le dimanche 14 juin. Il y en aura une de 14h30 à 16h et une de 16h30 à 18h, sur réservation uniquement. Inscription et renseignements au 06 51 57 73 84. Le rendez-vous est fixé sur le stationnement du jeu de boules du village de Pomba, direction Dégoula. Présence conseillée 30 minutes avant les départs. Et on va continuer maintenant avec un autre événement qui a lieu ce week-end. Par oui, parce que oui, il se passe des choses ce week-end. Et il y a notamment eh bien, un gala proposé par l'atelier de Saint-Sylvestre Pragoulin. Comme chaque année, les adhérents et les animateurs de l'atelier clôturent leur saison d'activité par un grand spectacle original intitulé « Les murmures des devas ». Ce spectacle sera présenté à la salle des sports de Saint-Sylvestre-Pragoulin le samedi 13 juin à 21h et le dimanche 14 juin à 15h. Écrit, composé et mis en scène par les animateurs de l'association, ce spectacle promet d'embarquer les spectateurs dans un voyage artistique et poétique. Autre temps fort de cette fin de saison, la soirée Apéro Théâtre, organisée le 27 juin à la salle des sports de Saint-Sylvestre-Pragoulin. Dès 19h, les participants pourront se retrouver autour de planches apéritives à partager avant de découvrir Un songe, une adaptation libre et insolite de la célèbre pièce de William Shakespeare, interprétée par le groupe de théâtre de L'Atelier. Plus de renseignements au 06 01 90 48 66. N'hésitez pas à aller donc voir, si vous le souhaitez, ce grand gala sur le thème « Les murmures des devas » les 13 et 14 juin à Saint-Sylvestre-Pragoulin. Et puis donc à participer peut-être à cet apéro-théâtre « Un songe » le 27 juin dès 19h. On continue avec des choses un peu plus ultérieures. Rendez-vous pour la journée de l'âne le samedi 20 juin à Amber. Oui, oui, il y a une journée de l'âne, figurez-vous. Avec les portes ouvertes du refuge Adada. C'est rigolo pour le coup, j'adore le nom. Et il y aura donc sur place également Bric-à-Brac, une boutique et braderie au profit du refuge, mais aussi de la musique et des lectures de poèmes, une expo de peinture, une expo de photos, bref, plein d'animations à Amber. Voilà, si vous souhaitez plus de détails sur la programmation, vous pouvez éventuellement directement aller sur le site adada.com. Alors, pour ceux qui ne savent pas ce que ça veut dire, c'est l'Association Nationale des Amis des Ânes, ADADA. Voilà, tout simplement. Vous pouvez donc vous renseigner sur Internet sur toutes ces animations proposées le 20 juin à Amber. Sinon, il y a également à Palières, la Rétromobile. C'est la première édition de cet événement qui aura lieu le dimanche 21 juin de 9h30 à 18h au stade de foot d'Arbaud à Palières. L'entrée est gratuite. Au programme, expo de véhicules anciens, buvettes et surtout un repas sur réservation composé d'une paella, de fromage et d'un dessert. Le café est même inclus et c'est 18 euros pour le repas. Infos et réservations au 06 70 18 74 88. Ça se passe donc à Palières le 21 juin.
Qui dit 21 juin dit aussi fête de la musique. Et votre radio locale Variance FM vous propose un grand concert gratuit le 21 juin dès 17h30 sur la place Jean Jaurès. Au programme, Oisouf, votre groupe préféré auvergnat, mais aussi Greg Jaude et enfin l'orchestre Kyoto Rose. Buvette et petite restauration sur place, ça a lieu donc sur la place Jean Jaurès dès 17h30 le 21 juin. Et on termine avec la fête de la musique de Mariol le 20 juin. Et oui, c'est la veille. De 10h à 17h, il y aura tout d'abord à cette occasion, à la salle polyvalente, un salon du bien-être avec de la réflexologie plantaire et faciale, mais aussi un bilan énergétique, des massages signature, des conseils en lithothérapie, des bijoux en pierre, du mentorat, de la cartomancie, de la voyance, plein de belles choses sur ce salon du bien-être. À partir de 14h, marché artisanal dans le parc de la salle polyvalente avec des créations originales et des plaisirs du palais. Et à 19h, en avant la musique, bal en plein air avec DJ Alexis. Restauration possible sur place et buvette toute la journée. Renseignements au 06 33 70 00 51. Voilà, tout est dit pour les manifestations de ce soir. Je crois que je n'ai plus rien à annoncer, à vérifier. Je regarderai ça tout à l'heure. En tout cas, on va maintenant, pour votre plaisir, continuer avec vos dédicaces. Et on va retrouver Yannick qui passe un petit mot pour son plaisir et l'équipe de la radio. Yannick, on écoute une chanson d'été. Pas n'importe laquelle, hein, parce qu'il pourrait y en avoir des chansons d'été. Hein. Les tubes de l'été, chaque année, ça change. Eh bien, cette chanson d'été, c'est celle de François Valéry. Ça nous ramène dans les années 80-90.

Une chanson d'été, ah oui, mais... Et ce soir, j'ai l'impression qu'on est dans un mood un peu différent de d'habitude. On pense à l'été, au soleil, à la plage, aux vacances. Je sais pas ce qui vous arrive, hein, chers amis auditeurs, mais vous avez envie de partir, là, en ce moment. Hein. Bon, après, quand l'été arrive, souvent, on se met à rêver un peu, et c'est vrai que ça fait du bien, voilà. En tout cas, on vous remercie, Yannick, pour ce morceau, qui était pour votre plaisir et toute l'équipe de la radio. Yannick, on vous retrouve demain. Je vois que vous avez déjà choisi vos morceaux, tant mieux. En tout cas, grosse bise à vous et bonne semaine à notre écoute. Et on va continuer avec Raymond de Tourzel qui nous rejoint sur l'antenne avec un message destiné à Simone et Paul à Auzolette. C'est aussi pour Simone de Ronzière, Guy le taxi d'Issoir, Raymond de Solignat, Nicole et Raymond de Lezoux, le club de l'amitié de Meillot et ses environs, le fidèle auditeur d'EDA et toute l'équipe de la radio. Raymond, on écoute Nadège Gravière et Maxime Déricot et nous interprète un morceau qui s'intitule sobrement « Petite fraise ». Ah bah ça va bien avec l'été ça aussi pour le coup. Hein. C'est la saison des fraises, tout à fait Nadine.

Et voilà un bien beau morceau, petite fraise. Ça donne envie de se faire une salade de fruits, hein. Moi je vous le dis, j'ai faim, oh, à cette heure-ci. Enfin bon, en tout cas, ce morceau était proposé par Raymond à Tourzel pour son plaisir, pour Simone et Paul d'Ozolette, Simone de Ronzière, Guy le Taxi d'Issoire, Raymond de Solignat, Nicole et Raymond de Lezou, le club de l'amitié de Meillou et ses environs, le fidèle auditeur d'Eda et toute l'équipe de la radio. Eh bien mon cher Raymond, je vais faire un mauvais jeu de mots. Merci d'avoir ramené votre fraise ce soir. Hein. En tout cas, on vous souhaite une agréable fin de soirée et on vous dit à bientôt. Ouais, je sens que je vais me faire charrier là. Raymond va rappeler pour dire mais quelle blague. Enfin bon, en tout cas, cette dédicace qui nous arrive maintenant, c'est celle d'Emilienne à Sebaza. On enchaîne donc avec un petit mot qui est pour son plaisir et l'équipe de la radio. Émilienne, eh bien, je vous propose tout simplement d'aller vous promener au bord de l'eau avec Jean-Marc Thibault. Ça vous tente ? Ah bah allez, on y va.

Eh ben, on n'est pas bien au bord de l'eau. C'est agréable quand même, c'est vrai, hein, pour le coup. Ah là, je m'y vois bien, moi, tout de suite, au bord d'une belle rivière, au bord d'un lac, ou au bord de la mer, tout simplement, hein. Oui, c'est vrai. Bon, en tout cas, on vous remercie pour cette petite balade bien sympathique, Emilienne. On vous souhaite une agréable fin de soirée et on vous dit à bientôt. Vous revenez quand vous voulez. Bon, en ce qui concerne les autres morceaux que vous aviez demandés, ben, on les a pas trouvés, hein. Donc, les figues et la Lorraine, va falloir repasser, hein, pour le coup. Allez, à bientôt, ma chère Emilienne. Et j'en profite pour faire un petit coucou à notre ami Raymond qui apparemment a beaucoup aimé ma blague et tant mieux, j'ai envie de dire. Hein, du coup, j'ai envie de vous dire que cette blague m'a donné la banane. Voilà, c'est le cas de le dire. Hein, enfin bref. Ouais, bah après les fraises, on parle de banane. Bon, bref. En tout cas, on va continuer maintenant avec un petit mot proposé par Christian pour ses parents Yvette et Fernand. C'est aussi pour William, Kevin, Marie-Lou, Virginie, Frédéric et tous leurs enfants, sans oublier toute l'équipe de la radio. Eh bien, allons-y. On écoute, pour votre bonheur, un morceau de Frédéric François à tous ceux qu'on aime.

Il faut dire je t'aime à tous ceux qu'on aime, mais qu'est-ce que c'est beau tout ça. Un beau message de tendresse sur l'antenne. Et c'était Christian qui choisissait ce morceau pour ses parents, pour Yvette et Fernand, pour William, Kevin, Marie-Lou, Virginie et Frédéric, mais aussi tous les enfants et l'équipe de la radio. Merci beaucoup d'avoir été avec nous Christian, bonne fin de soirée et on vous dit à bientôt, vous revenez quand vous voulez. Et on va continuer avec Algérie, pays de soleil. C'est proposé par Christian pour ses parents, Yvette. C'est proposé par Yvette. Voilà, pour Frédéric, Christian, William, Kevin, Dorian, Marie-Lou et Laetitia avec de gros bisous. Sans oublier Fernand, leur papa et toute l'équipe de la radio. Et puis c'est également proposé par Martine pour Michel et pour toute l'équipe de La Belle Époque. Une double dédicace sur ce morceau de Manu Blanchet qu'on écoute maintenant, c'est Algérie, pays de soleil.

Algérie, pays de soleil, un très très beau morceau qui a été proposé ici et bien par Yvette, pour Frédéric, pour Christian, William, Kevin, Dorian, Marilou, Laetitia également, sans oublier Fernand, avec de gros bisous et toute l'équipe de la radio. Et puis, c'était également cette dédicace de la part de Martine pour Michel et pour toute l'équipe de La Belle Époque à Puy-Guillaume. Eh bien, merci beaucoup. C'était un plaisir de vous avoir avec nous, en tout cas, Yvette. Et puis, évidemment, de vous avoir aussi, Martine. Bonne fin de soirée à vous tous. Et on vous dit à bientôt pour de nouvelles dédicaces. Et on continue avec Michel Delpech, Quand j'étais chanteur. C'est proposé par Franck de Besançon pour son plaisir et toute l'équipe de la radio. Eh bien, allons-y Franck pour un Michel Delpech.

quand j'étais chanteur. Et oui, peut-être que moi aussi je ferai un morceau un jour quand je dirai quand j'étais animateur. Bon, ça fera pas pareil, je pense, hein, quand même. Hein. J'ai pas la même prestance que Michel Delpech. Bon, en tout cas, ce morceau, il était proposé par Franck de Besançon. C'est pour son plaisir. Et pour toute l'équipe de la radio, eh ben on espère que ça vous a fait plaisir, Franck. Merci d'avoir été avec nous. Bonne fin de soirée à vous. À bientôt sur cette antenne. Et on va continuer avec Mon Aveyron de André Rock, un grand classique là aussi, proposé par deux fidèles auditeurs pour toute l'équipe de la radio. Eh bien, allons voir nos voisins, les Aveyronais.

Ce petit tour en Aveyron, on vient de le faire. J'espère que ça vous a fait du bien, que vous avez pris l'air avec nous. En tout cas, on a bien apprécié nous partir en Aveyron. C'est un coin très sympa que les auditeurs adorent et nous aussi. Eh bien, merci pour ce petit tour là-bas. Bonne fin de soirée à vous, très chers fidèles auditeurs. À bientôt sur l'antenne de Variance FM, bien évidemment. La soirée va se terminer dans quelques poignées de minutes, on a encore pas mal de messages à passer et je tenais déjà à vous remercier d'avoir été aussi nombreux ce soir. Vous avez fait exploser encore une fois les compteurs, beaucoup beaucoup de dédicaces et on va finir pile poil à l'heure ou avec un peu de retard, c'est possible. Bon, en même temps, on a commencé avec 10 minutes de retard et je m'en excuse. Allez, on va continuer donc maintenant avec un morceau proposé par Germaine à Villeneuve-les-Cerfs. C'est pour son plaisir, pour Gauthier, son petit-fils qu'elle adore, pour sa maman Josette, son cousin Joël de Barnaza et toute l'équipe de la radio. Un grand merci également à l'hôpital de Rion pour les bons soins. Et Germaine, on va écouter tout de suite Marie-Paul Bell. Elle nous interprète un morceau intitulé « Les petits patelins ».

Eh ben, on s'amuse bien dans les petits patelins, hein, c'est vrai, il y a de quoi faire. Ben, en même temps, toutes ces fêtes de village à cette période de l'année, ça fait du bien, hein. Faut en profiter. Hein. On vous en annonce plein d'ailleurs, hein, régulièrement sur l'antenne. Et puis, ben, on va remercier Germaine à Villeneuve-les-Serres qui a souhaité écouter du Marie-Paul Bell ce soir. D'ailleurs, je ne connaissais pas ce morceau pour le coup. Il était proposé ce morceau pour son plaisir, mais aussi pour Gauthier, son petit-fils qu'elle adore, pour sa maman Josette, son cousin Joël de Barnaza et toute l'équipe de la radio. Un grand merci à l'hôpital de Rion pour leurs bons soins. Eh bien, on vous souhaite une agréable fin de soirée. Merci de votre fidélité. Et puis, bah, écoutez, à bientôt hein, pour de nouvelles dédicaces. Vous revenez quand vous voulez. On continue avec Johnny Hallyday sur l'antenne, un morceau qui s'appelle Made in Rock'n'Roll et c'est demandé par Raymond à Combronde pour son plaisir, pour Jeannette et Kiki avec de grosses bises, pour Irène, Joël, Brigitte, Thierry, mais aussi Janine à Aigueperse, Mireille, Marie, Bernadette, Alain avec des bises à tous, Nadine et son mari, tous les amis, les auditeurs, pour Jérémy, Nadine et tous les bénévoles de la radio. Bonne semaine à tous. Et bon, on écoute donc, comme je le disais, du Johnny Hallyday.

Made in Rock and Roll sur Variance FM, c'est Johnny Hallyday. Et c'était donc proposé par Raymond à Combronde pour son plaisir, pour Jeannette et Kiki avec de grosses bises, pour Irène, Joël, Brigitte, Thierry, Janine avec Perse, Mireille, Marie, Bernadette, Alain, bises à tous, pour Nadine et son mari, pour tous les amis, les auditeurs, pour Jérémy, Nadine et tous les bénévoles de la radio, bises à tous. Eh bien, Raymond, bonne fin de soirée à vous. On espère que vous avez bien dansé sur le rock and roll. Et puis, on vous dit à bientôt. Continuons avec Château Vallon de Herbert Léonard. Et ce morceau, c'est Ghislaine à Varennes qui nous le propose pour son plaisir, pour son mari, avec également un petit coucou à toute la sympathique équipe de la radio avec des grosses bises. Eh bien, Ghislaine, suivons tout de suite Herbert Léonard. Nous partons à Château Vallon.

Bah, j'avais pas coupé mon micro, vous m'avez peut-être entendu chanter. Bon, en même temps, Château Vallon, ça donne envie de chanter. Voilà. Puis Nadine ne dira pas le contraire. C'est un air qui nous emporte quand on l'entend, c'est vrai. Voilà, on avait le sourire en écoutant ce morceau. Merci en tout cas, eh bien, tout simplement à la personne qui nous a demandé tout ça. C'était Ghislaine à Varennes. Elle passait ce petit mot pour son plaisir, pour son mari et la sympathique équipe de la radio, avec de gros bisous. Merci, grosse bise à vous, à bientôt. Et là, on va vivre une autre vie, après tout, pourquoi pas. C'est vrai, ça ferait du bien de changer de vie de temps en temps, de changer de métier, changer de voie, partir ailleurs, pourquoi pas. Bah, en tout cas, c'est une expérience qu'on va vivre avec Alain Barrière, parce que lui, il a apparemment une toute autre vie, voilà, tout simplement. Et c'est une dédicace qui nous vient de la part de Gérard de Berzé pour son plaisir et toute l'équipe de la radio, sans oublier tous les amis auditeurs. On écoute Alain Barrière, donc je le disais tout de suite sur l'antenne.

Une autre vie sur Variance FM. Et oui, c'est un très beau morceau de Alain Barrière. J'espère en tout cas que celui-ci vous a plu. Et c'était Gérard de Berzé qui l'avait demandé, tout simplement pour son plaisir et pour l'équipe de Variance FM, sans oublier tous les amis auditeurs. Bonne fin de soirée, merci de votre fidélité Gérard. Et puis ben, si vous souhaitez éventuellement avoir une autre vie, pas besoin de changer vos habitudes, hein. Demandez simplement du Alain Barrière et puis... voilà, on se débrouille, vous voyez. Allez, bonne fin de soirée, à bientôt. Et on va continuer avec un morceau de Betty Mars, Comédie. Et c'est demandé par un fidèle auditeur d'Eda, pour son plaisir, pour les charmantes danseuses des Baladins à Roya, pour la sympathique équipe du Cabanon du Soir, particulièrement Christiane, fidèle auditrice de la radio, et Raymond Atourzel également, à qui il fait un clin d'œil. Eh bien, allons-y pour Betty Mars.

Ouais, tout ça c'est de la comédie, hein. Ben oui, c'est normal. On vient d'écouter sur l'antenne un très très beau morceau de Betty Mars. Et elle ne jouait pas la comédie, hein. Pour le coup elle chantait vraiment, c'est vrai. Et c'était demandé par un fidèle auditeur d'Eda pour son plaisir, les charmantes danseuses des Baladins à Roya, la sympathique équipe du Cabanon du Soir, mais aussi Christiane, fidèle auditrice de la radio, et tous les bénévoles de la radio également, avec un clin d'œil à Raymond Atourzel. Merci beaucoup, très cher fidèle auditeur, bonne soirée, à bientôt. Il est 22h05, je vais laisser Nadine nous faire un point sur l'été dansant, parce que bah, c'est l'heure, hein, j'ai envie de dire. Et puis bah, après, on continuera avec vos deux dernières dédicaces de la soirée, c'est promis. On part pas comme ça, on va quand même passer vos derniers messages.

0: Et vous l'avez entendu, il n'y a pas grand-chose. Rebonsoir Nadine.
1: Bonsoir Jérémy.
0: Je vais donc te laisser la parole pour nous annoncer les quelques dates pour aller danser. Il n'y a pas grand-chose, mais il y a quand même de quoi faire.
1: Il y en a quand même. Eh bien, nous allons rester à Puy-Guillaume, au Dancing, la belle époque où vous pouvez danser tous les mercredis, vendredis, dimanches et jours fériés à partir de 15h. Mercredi 10 juin, vous pourrez danser avec Yannick Lébreau et dimanche 14 juin sera animé par Jérôme et Charlie. Pour tout renseignement ou réservation, vous appelez au 06 10 97 97 27. À Courpierre, aux arcades de Barjavel, jeudi 11 juin, thé dansant à partir de 14h30, animé par Patrick Fradin et l'entrée est à 12€. Et le dimanche 14 juin, thé dansant à partir de 14h30, animé par Nicolas Grandfils et sa chanteuse. Entrée 12€. Pour tout renseignement ou réservation, vous pouvez appeler au 06 08 24 96 79 ou au 04 73 53 61 18. Nous allons à présent à Saint-Pourçain-sur-Sioule où à la salle Bernard Coulon est organisé un thé dansant par le club La Fleur de l'Âge de Saulcey et c'est animé par un orchestre. Entrée 11€, réservation au 04 70 45 94 41 ou au 06 70 49 80 68 ou au 04 70 45 52 09 ou bien au 06 43 90 08. Et si vous avez des petites annonces à nous faire parvenir, vous nous les envoyez à Variance FM, 17 avenue Anatole France, 63 290 Puy-Guillaume. Ou vous pouvez nous les envoyer également par mail à contact@variancefm.com. Et bien voilà, chères auditrices et chers auditeurs, je vais vite passer le micro à Jérémy afin de terminer nos deux dédicaces.
0: Merci beaucoup en tout cas Nadine pour cet agenda. On va donc clôturer tranquillement ce cabanon avec nos derniers morceaux de la soirée. Et oui, car toutes les bonnes choses ont une fin. Et on va donc retrouver Damien Poyard, Voulez-vous danser Madame? Et c'est demandé en l'occurrence par Christiane pour son plaisir pour les danseuses des Baladins à Roya, particulièrement également le fidèle auditeur Deda et toute l'équipe de la radio. On écoute tout de suite donc Damien Poyard, comme je le disais, voulez-vous danser, Madame ?

Eh bien oui, voulez-vous danser, madame? Madame Christiane, vous étiez d'accord pour danser? Oui? Bon, j'imagine. Surtout si vous étiez avec le fidèle auditeur Deda. Bah ouais, vous êtes inséparables maintenant. En tout cas, cette dédicace, Christiane, elle était de votre part pour les danseurs des Baladins à Roya, particulièrement le fidèle auditeur Deda, justement, et toute l'équipe de la radio. Merci d'avoir été avec nous, bonne fin de soirée, on vous dit à bientôt. Et pour le dernier message de cette soirée de lundi, on va retrouver Paulette qui nous propose « Adieu joli Candy » de Jean-François Michael. C'est donc pour son plaisir, pour Nadine et son petit René, pour la sympathique équipe du Cabanon du Soir, toute sa famille, mais aussi Marie-Jo et tous les bénévoles de cette belle radio. Bis à tous. Allons-y avec « Adieu joli Candy ».

Ah, j'ai envie de dire ce morceau, c'est comme un petit bonbon, n'est-ce pas? Hein, ça fond en bouche. On adore vraiment. Et puis, on en prend plein les oreilles à chaque fois qu'on l'entend. Enfin bref, c'était un morceau proposé par Paulette pour son plaisir, pour Nadine et son petit René, pour la sympathique équipe du Cabanon du soir, toute sa famille, mais aussi Marie-Jo et tous les bénévoles de cette belle radio. Bis à tous. Merci Paulette, bonne fin de soirée. À bientôt. Et voilà, la soirée prend fin. Merci à tous et à toutes de nous avoir suivis. Avec Nadine, on était très contents d'avoir passé cette soirée à vos côtés. On finit un peu en retard, mais c'est normal. On a commencé en retard aussi. Voilà, ben on rattrape, on est comme ça. Nous, on n'a pas peur de faire du rab. En tout cas, bonne fin de soirée, bonne nuit. Pour ma part, je vous retrouve mercredi, comme d'habitude. Et puis, eh bien, Nadine sera au rendez-vous demain, aux côtés d'Annie. Voilà, bonne soirée. À très vite pour un prochain Cabanon.

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